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1: Dans la cohue du temps qui passe, les souvenirs les plus tenaces, ce sont trois notes de musique, entraînant tout mélancolique, de la coqueluche à la retraite, jour de malheur ou jour de malheur.

4h du matin, il est grand temps d'ouvrir la boutique Nostalgie. Julien Loïcki aux manettes avec tous les tubes 80, Elsa, Kajagoogoo et Indochine qui s'affichera sur les murs de l'atelier des Lumières à Paris à compter du 20 novembre avec l'Arena Tour. Ça va être énorme.

0: 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Avec Elsa, Phil Collins, Kim Wilde, les trois prochaines vedettes à l'affiche ce matin après le meilleur de Philippe et Sandy pour lancer officiellement ce jeudi qui sera très musical. 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
2: Et si demain, vous deveniez un Gaulois dans Astérisque.
3: Jonathan Cohen, on l'adore, on le connaît notamment pour ses sketchs et films, la série La Flamme et le Flambeau, va réaliser donc le prochain film Astérix et Obélix, les 12 travaux.
2: Oh, ça va, alors ça va rigoler. Ça. Je sais que je suis un fan d'Astérix.
3: C'est pour ça, c'est ce que j'allais dire.
2: Attention, les 12 travaux, c'est costaud. Les 12 travaux, c'est là où ils vont dans l'administration, ouais. Ils n'arrivent pas à faire leur CERFA et tout. Attention.
3: Tu as lu cette BD qui date de 1976, Philippe.
2: Absolument, ouais.
3: Complètement. Et là, la production recherche des milliers de figurants pour devenir des Gaulois. Pour se battre contre les Romains.
2: Voilà.
3: Mais tu y vas direct.
2: Oui, bah alors quel rôle?
3: Je sais pas.
2: Falbala.
3: Ils cherchent aussi des Romains qui vont prendre cher. Le casting donc est ouvert aux hommes et aux femmes de 16 à 90 ans. La production, alors oui, là ça risque de coincer, privilégie les hommes blonds, roux ou châtains.
2: Ouais.
3: Voilà. Avec une barbe ou une moustache et des cheveux longs. On peut te faire une petite coloration, Philippe. Hein.
2: Mais franchement, pour la rigolade, bien sûr.
4: Bah pour la rigolade, comme ça,
3: sûr.
4: Bah ouais.
3: Les futurs soldats doivent être sportifs et toniques. Le tournage est prévu au printemps prochain en Île-de-France. C'est payé 108 euros la journée.
2: Moi, j'ai un grand jardin, s'ils veulent. Hein.
0: Ah, tu veux le faire chez toi?
2: Oh, bah.
0: Le village gaulois chez Philippe.
2: On fait un banquet.
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0: On a dépassé 4h15 et aujourd'hui plus que jamais guettez bien le double tube George Michael pour aller voir The Faith Tour, le concert au cinéma avant tout le monde en VIP à Paris avec Nostalgie. Jeudi 15 octobre, lever de soleil 8h11 en ce 288e jour de l'année, une bonne fête à toutes les Thérèses, un bon anniversaire à Didier Deschamps, à Mathieu Demi, le fiston d'Agnès Varda et de Jacques Demi, et puis Sandra Kim aussi. Gagnante de l'Eurovision 1986 alors qu'elle n'avait que 13 ans. Une pétition a circulé pour faire annuler cette victoire. En vain, ça fait d'elle la plus jeune lauréate du concours avec J'aime la vie. Journée mondiale du lavage des mains. Frottez bien partout hein, ce matin. Voici tous les tubes 80. Kim Wilde, animatrice et programmatrice de Nostalgie le dimanche soir à minuit, dépose l'un de ses plus grands tubes après Phil Collins.

entre nous. Quoi de mieux que de partager tous les tubes 80 pour bien se réveiller sur Nostalgie, où que vous soyez en France. Aretha Franklin, Gilbert Montagnier, Joe Cocker, droit devant nous. Et puis ce jeudi 15 octobre, c'est l'arrivée d'un très joli livre chez votre libraire essentiel. C'était Paris en 1970 aux éditions Talendier. Antoine Decaune a sélectionné les plus beaux clichés issus de ce concours de photos amateurs lancé au printemps 70 qui permet aujourd'hui de revivre la capitale telle qu'elle était alors, colorée, plus libre, en pleine mutation. Notez qu'on peut consulter gratuitement toutes ces photos en ligne sur internet. J'ai trouvé des photos de chez moi ou même celles de la radio. C'est énorme ça.

0: 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On est tellement fiers d'avoir notre logo sur l'affiche de Gilbert Montagnier qui vient vous voir avec ses nouveaux tubes et les anciens, bien sûr, dans toute la France en 2027. À Toulouse, à Lyon, à Marseille, à Lille, à Bordeaux et j'en passe. Gilbert, Joe Cocker, Étienne Dao, après l'horoscope de ma Sanson, de ma Didi, de ma Sandy sur Nostalgie. Salut toi.
1: Bah, salut mon juge. On démarre ce jeudi 15 octobre avec les béliers. Vivement le déjeuner, vous en profitez pour retrouver une vieille connaissance. Les taureaux, la matinée facilite vos contacts, tandis que la soirée relance votre vie familiale autour d'un dîner gourmand. Ce jeudi, les gémeaux donnent la priorité à vos échanges et à une rencontre positive. En amour, un changement arrange vos plans. Si une affaire se présente, les cancers, elle est à examiner sous toutes ses coutures. En amour, la discrétion vous va bien. Lion, la journée est tonique. Au travail, vous allez droit au but. Vierge, ce jeudi, encourage à ralentir. Ça tombe bien, car vous avez besoin de faire le point avant de prendre une décision aujourd'hui. Les balances, votre vie amicale est dynamisée et les invitations pleuvent, vous êtes tendance. Scorpion, l'accent est mis sur vos activités avec une proposition inattendue. Soyez réactif et surtout pensez positif. Les Sagittaires, une escapade vous fait le plus grand bien, surtout si vous partez en amoureux. Au travail, joignez l'utile à l'agréable. Les Capricornes, la matinée est parfaite pour faire valoir vos intérêts et pour avancer sur une affaire en cours. En amour, la soirée est zen. Ce jeudi, les Verseaux invitent à faire la part des choses et à parler sans détour de ce qui vous tracasse. Votre franchise est un atout et les Poissons, un rendez-vous marche bien et relance une confiance mutuelle. En amour, votre cote augmente de jour en jour.
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0: les tubes 80, ça continue, ça ne s'arrête jamais.
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0: Et oui, sur Nostalgie, on est parti pour une journée de musique avec Spania, avec Debarge, Alan Parsons Project aussi dans ce quart d'heure là qui nous sépare de 5 heures après le meilleur de Philippe et Sandy qui mériteraient eux aussi d'avoir leur bus à Montmartre.
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3: Il y a un spectacle musical sur la vie de Dalida qui est en préparation pour l'année prochaine. Quelle bonne nouvelle, Sandy.
4: Oui, c'est Thomas Joly, le gars des JO de Paris, qui va s'en occuper. Ouais. Ça va être beau, hein. C'est quoi, tiens, votre tube préféré de Dalida?
3: Il y en a beaucoup, hein. Cynthia de Montargis. Ce serait peut-être pas la plus jolie, cette chanson.
4: Complètement. C'est le tube, en tout cas, à mettre en soirée pour Cynthia. Elle dit, je me sens comme une grande diva, les cheveux au vent.
3: Marie-Sophie de Concarneau. Monday Tuesday.
4: Et dit, c'est grâce à cette chanson que j'ai appris à parler anglais en fin du mois, à dire lundi et mardi. Oui. Ça tombe bien du mercredi.
3: Ouais, il faudrait la suite de la chanson pour le reste. Oscar près de Lille, parole, évidemment.
4: C'est un tube que ma mère fredonnait quand j'étais petit pour m'endormir et maintenant, quand je l'entends, j'ai les paupières lourdes.
3: Écoute-moi, tu m'écoutes jamais.
0: Tu veux pas m'écouter.
3: Tu m'as jamais dit qu'on allait chez ta mère. Ludivine de Troyes.
5: Il venait d'avoir 18 ans. Il était beau.
4: Ludivine a dit, c'est le tube qui met tout le monde d'accord. Dès qu'il passe, tout le monde se tait pour l'écouter.
5: C'était l'été, évidemment. Et j'ai compté en le voyant.
3: Pourquoi tu fais pas le casting?
4: Ah oui, je pourrais.
3: Ah ouais?
4: En plus, j'ai un auditeur il y a pas longtemps qui m'a dit que je ressemblais à Dalida.
3: Puis c'est, je vois Dalida là, moi.
4: Là, tu vois?
3: Je vois même Orlando. Antoine à Quimper.
4: Il dit, j'adore cette chanson parce qu'elle me rappelle la scène hilarante de OSS 117.
3: Ah ouais, ouais.
4: Il y avait la pub aussi pour les pâtes déshydratées, tu sais. Bolino, Bolino.
3: Ah, mais c'est vrai.
4: Tu te rappelles?
3: Ah ouais, c'est vrai.
4: Bolino.
3: Arthur du côté de Blois, j'attendrai.
6: J'attendrai.
3: Ah, en mode disco, attention les copains. Oups là.

0: pour moi, c'est le remède anti-stress. Dès qu'un truc m'énerve, je sors les écouteurs. Je mets ça et ça va mieux.
1: On est en retard, Régis ?
2: Non, vas-y.
1: On s'en fout, on continue. Oui, oui. Qu'est-ce qu'on a ? Carole dans les Ardennes nous demande Bessame Mucho. On y va, Sandy. Ah, ça, c'est ton époque, Sandy. C'est disco.
0: Bessame Mucho. Bah oui, avec le beau.
2: Mais faites pas le casting, Faut qu'elle y aille.
0: Tu vas, Sandy. Je suis là. J'ai envie de mettre une robe élégante. C'est pas moi qui le dis, c'est Carole. Des grands talons et de danser dans mon salon.
1: Hey. Pascal de Lyon. Ça, dans tous les mariages, il y a ça à un moment.
0: Et j'ai l'impression de partir en vacances avec cette chanson. Je ferme les yeux, je suis au soleil. Et puis c'est toujours moins cher qu'un billet d'avion.
1: Béatrice en région parisienne. Attention. Et bah il n'y a plus de crise, il n'y a plus rien là. La France est libérée, tout est beau.
0: Quand j'entends ce tube, je repense forcément à nos vacances en Italie, en famille. Mon père l'a passé en boucle dans la voiture.
3: 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Allez, nouveau nain.

0: Nostalgie, bonjour, il est 5h, tous les tubes 80 dans 2 minutes après les infos. Patrice Pavot, bonjour.
1: Bonjour Julien, bonjour à tous. La fusillade de Bagne dans les Bouches-du-Rhône, le collégien de 14 ans qui a blessé par balle un principal et une enseignante lundi a été placé en détention provisoire. Lors de son interrogatoire, il a reconnu avoir été influencé par une mouvance fascinée par les tueries de masse. L'examen psychologique n'a révélé l'existence d'une pathologie quelconque. Pour l'adolescent, le suspect a invoqué plutôt une volonté de vengeance en raison de harcèlement de professeurs et de camarades, ce qui n'a pas été corroboré à ce stade des investigations. Les blocages de lycées et d'universités se poursuivent en ordre dispersé après 2 semaines de mobilisation pour réclamer davantage de moyens pour l'éducation. Le gouvernement mise sur un essoufflement du mouvement avec l'arrivée des vacances scolaires. Samedi aura lieu une convergence des luttes avec des manifestations contre la vie chère. En attendant, le ministère annonce avoir affecté environ 2000 professeurs en plaçant sur les 3000 promis. Et puis ce jeudi, une nouvelle rencontre avec des organisations étudiantes et lycéennes est prévu à leur ministère de tutelle. Duralex est de nouveau sauvé. La justice a validé le projet de reprise du jeune entrepreneur Cédric Meston. Le chef d'entreprise a déjà racheté Tupperware France et repris le fabricant de pneus reconditionnés Blackstar. Le repreneur prévoit la sauvegarde de 155 des quelques 220 emplois de la célèbre verrerie. Duralex va devoir changer son mode de production. L'entreprise qui produit déjà des produits en verre trempé quasiment incassable devra décarboner sa fabrication à terme et en passant à l'électrique pour alimenter les fours de la verrerie au lieu du gaz très émetteur de CO2. En football, le Paris Saint-Germain a signé une belle victoire hier soir à Manchester City. Paris s'est imposé 4-2 lors de la 2e journée de la Ligue des Champions. Après une première période aboutie, les Parisiens ont souffert en seconde mi-temps. Mais au final, le succès est précieux face aux Anglais. La météo, nuages éclaircis ce matin sur la majeure partie du pays, mais avec des bancs de brouillard présents au lever du jour, de la fraîcheur au nord, les températures 18 à 29 degrés pour les maximales. 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
0: J'aime me beurrer la biscotte en même temps qu'il ne fait pas ça ce temps-ci. Bon petit déj avec Nostalgie et tous les tubes 80 et faute de biscotte, vous avez bien un bout de vieux pain qui traîne quelque part dans la cuisine.

0: et tous les tubes 80 sont sur Nostalgie. Dans la prochaine demi-heure, il y en aura vraiment pour tous les goûts et tous les styles. Murray Head, Renaud, Kylie Minogue et le meilleur de Philippe et Sandy, alors que nos estomacs gargouillent.
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2: C'est la semaine du goût en ce moment, on en fait tous les jours, hein, Sandy.
3: Oui, et messieurs, évitez le sucre, comme la confiture par exemple. Et pourquoi? Parce que ça vous rend moche. Trop de sucre raffiné, ça rend le teint terne, ça alourdit la peau et ça vous fait perdre vos cheveux. Et une autre chose étonnante, c'est que la musique influence notre perception des aliments. Tu le savais, ça?
2: Bien sûr, c'est ce qu'on appelle le cognitif.
3: C'est un peu ça. Ça, la musique a une influence sur ce qu'on mange.
2: Si tu mets Aïcha de Raled, pas manger une galette saucisse, tu vas bouffer un couscous.
3: C'est un petit peu ça.
2: Tu vois, le côté un peu oriental.
3: C'est un petit peu ça. C'est une enquête qui a été faite par des chercheurs d'Oxford. Plus vous écoutez fort, par exemple, et ben moins ce que vous mangez aura du goût.
2: Oui, parce que ton cerveau, il utilise toutes tes capacités
4: pour écouter ce qui se passe.
2: Ouais. Donc il y a moins de place pour le goût, le guttural.
4: Genre tu te fais du foie gras, un truc comme ça, t'as ça derrière.
2: Non, t'as pas le goût.
4: T'es en mousson de canard.
2: C'est normal. C'est un équilibre.
3: T'es en Covid, hein, complètement.
2: Bon, déjà, si tu te fais du foie gras à CDC, c'est que t'es rentré de boîte, il est 5 du, t'es complètement bourré, hein, mon gars.
3: Plus le son est aigu, plus ce sera sucré et acide.
2: Ah, d'accord.
3: Ok. On va partir là sur des sons graves. Plus le son est grave et plus c'est amer. Genre une endive, quoi. Tu vois.
4: Barry White, une endive.
2: Barry White, c'était une endive. Grosse endive.
3: Plus une mélodie est douce et plus on l'associe forcément
2: Au sucre.
3: Sucré.
2: Eh ben non.
3: Genre un Carensac, quoi.
2: Carensac, c'est sucré, c'est anis, c'est l'anis.
3: Oui, mais bon, il y a la petite pellicule de sucre, moi j'aime bien.
2: Carensac, c'est pas le site qui vend des voitures d'occasion là. Non, je comprends rien, j'écoute un sandwich.
3: Et puis à l'inverse, les musiques désagréables vont amplifier le goût amer. On est sur de l'endive plus là, de l'endive qui est depuis 3 semaines dans le bac à légumes.
2: Bon, on le dit, hein, certaines musiques, tu dis c'est amer.
3: Ouais,
2: c'est amer.
3: Complètement. Ouais. En gros, il y a de fortes chances que ce que tu manges soit meilleur en écoutant de la musique classique que du hard rock. Voilà, pour résumer ce qu'on vient de dire.
2: Ah, c'est vrai qu'un rôti de bœuf bien découpé comme ça, avec une sauce aux champignons, avec un petit Mozart.
3: C'est
2: mieux qu'avec moi Lolita, quoi. Tu vas
3: me faire envie. Et puis, ça va même plus loin dans tout ça. Plus on va s'entendre manger, plus on aimera ce qu'on mange. Ça explique pourquoi quand on met la main dans un paquet de chips, ça croque. Et ben, on ne peut plus s'en passer.
2: Ah, merci Sandy. Moi, je vais te dire, j'ai même plus envie d'aller bouffer. Ça devient compliqué. On dirait un exercice de maths, ton truc.
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1: Allez, donc c'est qu'on a passé 5h15. Bienvenue sur Nostalgie en ce jeudi 15 octobre. Levé de soleil, 8h11 en ce 288e jour de l'année. Bonne fête à Thérèse, bon anniversaire à Didier Deschamps, à Mathieu Demi, le fiston d'Agnès Varda et de Jacques Demi. Et puis Sandra Kim, gagnante de l'Eurovision 1986 alors qu'elle n'avait que 13 ans. Une pétition a circulé pour faire annuler cette victoire en vain. Ça fait d'elle la plus jeune lauréate du concours avec J'aime la vie. Journée mondiale du lavage des mains, frottez bien hein, partout ce matin. Voici tous les tubes 80, Murray Head, Renaud, Kylie Minogue. Et vos infos, l'horoscope sur Nostalgie.
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0: 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Vous connaissez sûrement un Patrice Garçon. Il y en a 134 000 en France, dont un dans l'Open Space Nostalgie, contre moins de 600 Patrice Filles. Patrice Russian vous représente, mesdames, avec sa basse imparable. Forget Me Not sera suivi de près par In Excess, P. Lion et Bernard Lavillier sur Nostalgie. Bon réveil. 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Et à 5h30, tout ce que vous avez loupé cette nuit, c'est dans les infos de Patrice Pavot. Bonjour.
1: Bonjour Julien, bonjour à tous. Deux semaines de blocage de la jeunesse et ce jeudi, nouvelle réunion au ministère de l'Éducation. Les organisations lycéennes et étudiantes sont reçues à 17h30 par Édouard Geffray pour la troisième fois. Elles attendent du concret sur Parcoursup, le bâti scolaire, les emplois du temps. À ce stade, le gouvernement a affecté environ 2000 professeurs remplaçants sur les 3000 promis, ce qui n'a pas convaincu. Avec cette rencontre, le ministre de l'Éducation doit se... Le ministre doit se rendre dans la matinée dans l'agglomération bordelaise. Le gouvernement mise sur les vacances scolaires pour voir le mouvement se calmer. Mais samedi, les lycéens et étudiants veulent d'ores et déjà rejoindre les manifestations contre la vie chère. Le collégien de 14 ans qui a blessé par balle un principal et une enseignante lundi à Aubagne a été placé en détention provisoire. Il a reconnu avoir été influencé par une mouvance fascinée par les tueries de masse. Son examen psychologique n'a pas révélé l'existence d'une quelconque pathologie. Le suspect a invoqué une volonté de vengeance en raison de harcèlement de professeurs et de camarades. Tout cela n'a pas été corroboré à ce stade des investigations. Le diesel n'est pas prêt de revenir à la normale. L'Agence internationale de l'énergie prévient que le marché restera tendu en 2027. Les déstockages de stocks stratégiques annoncés en France, l'accord américain avec la Russie, autant de mesures qui ne sont pas des solutions, qui ne sont que des solutions de court terme. Entre perturbations Moyen-Orient et raffineries russes visées, l'offre restera insuffisante cet hiver où la demande est forte. Les stocks ne se reconstitueront pas avant fin 2027 au risque d'alimenter l'inflation. Les dirigeants européens se réunissent aujourd'hui à Bruxelles pour négocier le projet de budget de l'Union qui fixera les priorités jusqu'en 2034, au menu les aides agricoles et régionales, la défense, le soutien à l'Ukraine, l'intelligence artificielle ou encore l'immigration. En football, belle victoire du PSG hier soir à Manchester City, 4-2 pour la deuxième journée de la Ligue des Champions. Et puis la météo, nuages éclaircis ce matin sur la majeure partie du pays, mais avant tout des bancs de brouillard assez fréquents. Les températures 18 à 29 degrés pour les maximales. Bon réveil sur Nostalgie.

0: la célèbre formule de Marc Toesca qui incarnait le top 50 dans les années 80 s'applique particulièrement à ce jeudi matin, puisque nous écouterons le générique culte du programme par P. Lyon sur Nostalgie, entouré par Inexcess et Bernard Lavillier, après l'horoscope de ma Sanson, de ma Didi, de ma Sandy sur Nostalgie. Salut toi.
1: Bah salut mon juge, on démarre ce jeudi 15 octobre avec les béliers. Vivement le déjeuner, vous en profitez pour retrouver une vieille connaissance. Les taureaux, la matinée facilite vos contacts, tandis que la soirée relance votre vie familiale autour d'un dîner gourmand. Ce jeudi, les gémeaux donnent la priorité à vos échanges et à une rencontre positive. En amour, un changement arrange vos plans. Si une affaire se présente, les cancers, elle est à examiner sous toutes ses coutures. En amour, la discrétion vous va bien. Lion, la journée est tonique. Au travail, vous allez droit au but. Vierge, ce jeudi, encourage à ralentir. Ça tombe bien, car vous avez besoin de faire le point avant de prendre une décision aujourd'hui. Les balances, votre vie amicale est dynamisée et les invitations pleuvent. Vous êtes tendance. Scorpion, l'accent est mis sur vos activités avec une proposition inattendue. Soyez réactif et surtout, pensez positif. Les Sagittaires, une escapade vous fait le plus grand bien, surtout si vous partez en amoureux. Au travail, joignez l'utile à l'agréable. Les Capricornes, la matinée est parfaite pour faire valoir vos intérêts et pour avancer sur une affaire en cours. En amour, la soirée est zen. Ce jeudi, les Verseaux invitent à faire la part des choses et à parler sans détour de ce qui vous tracasse. Votre franchise est un atout et les Poissons, un rendez-vous marche bien et relance une confiance mutuelle. En amour, votre cote augmente de jour en jour.

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0: Météo parfaite, hein, bien qu'un petit peu inquiétante quand même pour un 15 octobre, quasiment 20 degrés pour tous aujourd'hui, si ce n'est une trentaine dans le sud-ouest, et un temps magnifique. Désolé pour Wet Wet Wet qui va devoir revoir sa partition. Tous les tubes 80, c'est la formule magique de Nostalgie, avant de rejoindre Philippe et Sandy à 6h dans une grosse dizaine de minutes.
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3: À l'école, on nous a appris les formules mathématiques, les dissertations, etc. Mais beaucoup moins comment se débrouiller dans la vraie vie. Quelles sont ces choses qu'on nous a jamais apprises à l'école, Sandy?
4: Bah oui, hein, c'est vrai, à l'école, on t'a appris les équations, mais jamais on t'a appris à lire ta fiche de paye.
3: Ah.
4: C'est dingue, ça. À 40 balais, tu sais comment résoudre une équation à trois inconnus. En revanche, tu comprends toujours pas pourquoi il te manque 400 balles entre le brut et le net.
3: Hein. Et encore.
4: À l'école, on t'apprend pas non plus à changer une roue de bagnole, non? Alors moi, je vous le dis, hein, je me retrouve sur l'autoroute, je dois changer un pneu, je peux crever sur place. Hein, à tel point que les dépanneurs sauront même plus s'ils doivent mettre la roue de secours à ma voiture ou à moi directement. Et puis à l'école, jamais on t'apprend la signification des symboles sur les étiquettes des vêtements. Et bah, résultat, les premières fois, tu te retrouves devant une bassine, un triangle et un carré. Tu sais plus si tu dois lancer tes culottes à 30 ou déchiffrer des hiéroglyphes.
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0: Laurent, Bruno, Corentin, Muriel aussi. Merci de choisir Nostalgie dans le rush du matin. Certains partent dormir, d'autres vont bosser. C'est le cas de nos amis journalistes sur les stations Nostalgie dans toute la France. On les retrouve pour les infos de 6h. Et puis les matins Nostalgie avec Philippe et Sandy. 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
1: Bonjour, 6h sur Nostalgie. Autour du lac et en direct sur Nostalgie, les infos, Nicolas Marin.
2: Bonjour Philippe, bonjour à tous. Les élèves suisses appelés à ne pas suivre le mouvement des lycéens français. 4 807,47 m, nouvelle mesure officielle du Mont Blanc. Et puis encore du soleil et des températures douces aujourd'hui, ça se dégradera ce week-end. Le syndicat des services publics s'insurge contre une consigne aux enseignants de Genève en écho aux manifestations lycéennes en France. Le SSP dénonce un courriel de la direction demandant de signaler tout appel d'élèves à se mobiliser. Objectif affiché, prévenir tout acte malveillant. Compte tenu des conditions d'enseignement offertes à nos élèves, des mobilisations comme celles observées en France ne sauraient se justifier dans notre canton, peut-on lire dans ce mail. Le syndicat estime qu'il s'agit d'une atteinte à la liberté d'expression et d'un amalgame entre engagement légitime et acte malveillant. Il dénonce par ailleurs la dégradation bien réelle des conditions d'études à Genève. À l'étranger, si les frappes russes ont fait 15 morts en Ukraine et endommagé des infrastructures énergétiques, Volodymyr Zelensky, en déplacement à Londres, s'inquiète aussi d'une possible perte du soutien américain. Il a demandé le rétablissement du réseau satellitaire Starlink pour les forces ukrainiennes, le dirigeant jugeant sa coupure comme une grosse erreur. Elon Musk affirme de son côté que tout ralentissement du réseau militaire relève du gouvernement américain et non de son entreprise SpaceX. 4 807,47 m, c'est donc la nouvelle mesure officielle du Mont Blanc. Depuis 25 ans, les géomètres experts de Haute-Savoie montent sur le toit de l'Europe pour suivre l'évolution du sommet. Un chiffre publié tous les 3 ans qui varie face au vent ou aux précipitations de neige. Si la tendance est plutôt à la baisse ces dernières années, il n'est pas pour autant possible d'en tirer des conclusions en lien avec le changement climatique à ce stade. C'est beaucoup trop tôt d'un point de vue scientifique et l'altitude du Mont Blanc a de toute façon toujours varié. Écoutez Jean Desguéret, président des géomètres experts de Haute-Savoie.
3: Est-ce que c'est une baisse qui va se confirmer dans le temps et on pourra dire par exemple il a commencé à dériver à la baisse à partir de 2015, peut-être ou pas, en tout cas c'est beaucoup trop tôt pour le dire. Il faut 50 ans de données de pluie journalière pour pouvoir utiliser une station météo pour faire des calculs d'ingénierie hydraulique. Du coup on est à 25 ans, donc déjà il manque 25 ans. Et ensuite on a des mesures ponctuelles annuelles. On n'est pas sur des données journalières. Ce qui est sûr, c'est qu'aujourd'hui, on a une moyenne du sommet du Mont Blanc sur 25 ans à 4808,82. On mesure la calotte glaciaire, on mesure l'arête, on accumule ces données et on pourra, dans le temps, se dire « Tiens, c'est à partir de tel moment qu'il y a eu une influence du dérèglement climatique au sommet ».
2: La tendance est à la baisse donc depuis le record de 2007. En revanche, le chiffre cette année de 4 807 m correspond à la première mesure historique qui date de la fin du 19e siècle et qui a longtemps été enseignée à l'école. Le football avec le PSG qui impressionne en Ligue des Champions. Les Parisiens se sont imposés 4-2 sur la pelouse de Manchester City hier soir. Paris qui est premier à égalité avec le Barça qui sera le prochain adversaire. Notez par ailleurs que le Genevois Mandzambi a inscrit lui son premier but en Ligue des Champions lors de la victoire d'Aston Villa contre Fenerbahçe 6-0. Et puis à suivre ce soir la Conférence League, les FC Lugano et Thun entament la phase de Ligue. Les Tessinois accueillent l'Étoile Rouge de Belgrade à 18h45, alors que les Bernois se rendent sur la pelouse des Néerlandais de Twente Enschede à 21h. Monaco jouera à Sofia. Enfin, en Ligue Europa, Marseille reçoit l'Olympiakos, Lyon affronte Crystal Palace et Rennes l'OFI Crète d'Héraclion. La météo, on poursuit sur notre lancée avec encore du soleil ce jeudi. Les températures restent douces pour la saison. 20 à 21 degrés dans le Chablais, à Villeneuve ou Vevey, jusqu'à 22 cet après-midi pour Ferney-Voltaire, Annemasse, Mérin ou Saint-Julien. C'est parti pour les matins nostalgie avec évidemment Philippe et Sandy qui vous accompagnent jusqu'à 10h. Bonne musique et bonne humeur. Très bon réveil.
0: Bonjour, c'est jeudi sur Nostalgie.
4: Bienvenue chez nous, bonne musique, bonne humeur pendant 4 heures tous les matins, 6h, 10h. Bonjour Sandy.
5: Bonjour Philippe, bonjour tout le monde.
4: Ravi de vous retrouver, tout va bien?
5: Ouais, c'est cool. Nickel, impec.
4: Ah, c'est bien, il va faire beau aujourd'hui apparemment.
5: Ouais, c'est le dernier jour je crois d'ailleurs, faut qu'on en profite. Hein.
4: Moi, ah, il y a une invitation. Elle a sorti la crampouse, on va faire la merguez.
5: Après, on va ressortir les blousons et tout.
4: Ah, oh, j'ai pas envie.
5: Oh là là.
4: Allez, du soleil dans la bouche avec Holiday, Téléphone et Pet Shop Boys, c'est parti.
5: 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Et puis le gros buzz d'hier, vous l'avez forcément vu passer. Sinon, séance de rattrapage dans 3 minutes.
4: Restez sur Nostalgie, bon réveil. Le plus grand tube des années 80 est signé Madonna, Holiday. On enchaînera avec Téléphone New York avec toi. 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

0: physiquement vieillissant, je commence à lui ressembler un peu. On se rattrape. 6h10 sur Nostalgie.
1: L'info qui va bien.
0: À Sandy.
2: Oh là là, hier après-midi, le gros buzz sur Internet et sur les réseaux, on l'a vu, c'est la Barbie Céline Dion.
0: Je vous jure, j'ai cru que c'était une blague.
2: C'est vrai. Ouais. Bon, tout le monde l'a eu. Hein. Il y a quelques semaines, on avait parlé de la version Whitney Houston. Et bien là, Mattel a dévoilé cette Barbie Céline Dion. On aime, on n'aime pas, Philippe, je te pose la question.
0: Moi, je la trouve pas mal, mais je trouve qu'elle lui ressemble pas.
3: Ça fait
2: c'est...
3: pas
2: ouais.
3: C'est une belle Barbie, mais c'est.
0: C'est une jolie Barbie. Ouais, moi, j'aime bien les brunes, hein, tout
2: Non, mais là, ils ont, en plus, ils ont foutu une choucroute sur la tête, alors qu'on la voit bien les cheveux.
0: Vas-y,
2: tirés,
0: charge la mule, Sandy.
2: Non, c'est pas ça, mais on aime bien Céline. Là, effectivement, la choucroute sur la tête. Ils ont soigné les détails en même temps. Ouais. Parce qu'elle porte la célèbre robe longue bleue, les talons hauts, le collier en forme de cœur. Eh bien, si, t'as vu Titanic quand même.
3: Le collier Titanic.
2: Le cœur de l'océan.
0: Moi, je suis désolé, les fringues que j'ai vues dans Titanic, ils sont jaunes, et ils flottent avec les gens.
2: Donc, t'as pas été jusqu'au bout de Titanic si tu
0: connais
2: pas le
0: côté. Non, tu me racontes.
2: Ouais. C'est la tenue aussi qu'elle portait aux Oscars en 98.
0: Ah ouais.
2: La Barbie Céline Dion est en vente dès ce matin. J'imagine que vous voulez son prix.
0: Oui, s'il te plaît.
2: 77,99€ exactement.
0: Ah bah, je vais prendre la Barbie Luna Parker, moi, elle doit être moins chère. Je prends des vieux chanteurs.
2: On est plus sur de la Barbie de collection.
0: Hein, ah oui.
2: Pas la Barbie à qui t'arraches les pattes et à qui tu coupes les cheveux. Hein.
0: Ah oui, tu fais ça à mon môme, t'inquiète pas, je vais dire Céline Dion.
2: Voilà.
0: Donc, non, on achète une, on l'offre aux gens peut-être.
2: Ah, bah,
0: toi qui as des sous, j'ai
2: essayé.
0: On fait une petite cagnotte. Bonne journée sans Nostalgie, téléphone et Pet Shop Boys. On a plein de musique pour vous, 6h11.

0: regardez, est-ce un canard?
1: Non,
0: il se signe.
2: Il est en forme.
1: C'est bien, c'est bien.
2: Waouh.
1: Je vais l'avoir en tête.
0: Hein, hein.
2: Ben oui.
0: C'est un signe magistral.
2: 39-37, allez, vous nous appelez maintenant. Vous aurez tous nouveaux écouteurs, ceux de l'émission et son collecteur.
0: Vous appelez Will et vous me réveillez ce tas-là. Allez, à tout de suite.
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0: 3937 pour jouer avec nous. Vous appelez Will, vous décrochez et vous jouez avec nous rapido. Vous prenez ces nouveaux écouteurs connectés, comme on dit, c'est du Bluetooth.
1: Bluetooth, ouais.
0: 6h20 sur Nostalgie, l'horoscope de Sandy.
1: Vivement le déjeuner, les béliers, vous en profitez pour retrouver une vieille connaissance. Les taureaux, la matinée facilite vos contacts, tandis que la soirée relance votre vie familiale autour d'un dîner gourmand. Les gémeaux, ce jeudi donne la priorité à vos échanges et à une rencontre positive en amour. Un changement arrange vos plans. Si une affaire se présente, les cancers, elle est à examiner sous toutes ses coutures. En amour, la discrétion vous va bien. La journée est tonique, les lions, au travail, vous allez droit au but. Vierge, ce jeudi encourage à ralentir. Ça tombe bien, vous avez besoin de faire le point avant de prendre une décision. Balance, votre vie amicale est dynamisée, les invitations pleuvent, vous êtes très tendance et en même temps le signe nostalgie du jour. Les scorpions, l'accent est mis sur vos activités avec une proposition inattendue, soyez réactifs et surtout positifs. Sagittaire, une escapade vous fait le plus grand bien, surtout si vous partez en amoureux. Au travail, joignez l'utile à l'agréable. Les capricornes, la matinée est parfaite pour faire valoir vos intérêts et pour avancer sur une affaire en cours. En amour, la soirée est zen. Ce jeudi, les Verseaux invitent à faire la part des choses et à parler sans détour de ce qui vous tracasse. Votre franchise est un atout et les poissons, un rendez-vous marche bien. Relance une confiance mutuelle. En amour, votre cote augmente de jour en jour.
0: Bon, et voici une pépite signée Daniel Balavoine. Au début des années 80, lipstick polychrome sur Nostalgie.

0: 6h29, j'ai toujours l'impression de voir une boule à facettes tourner quand je...
1: C'est vrai.
0: Je crois que c'est ça l'effet qu'ils essayent de faire dans cette musique.
1: Peut-être.
0: C'est la boîte de nuit ce matin, Imagination, Flashback. En même temps, c'est jeudi, c'est un pré-week-end.
1: Oui, et 24e édition de l'événement J'aime ma boîte aujourd'hui.
0: Ouais.
1: On va voir quels sont ces petits signes qui prouvent qu'on aime trop sa boîte dans ma liste à 7h10.
0: Bien ma boîte, 6h30 sur Nostalgie. Les infos avec Patrice. Bonjour cher Patrice.
2: Bonjour Philippe et Sandy, bonjour à tous. Une nouvelle réunion sous pression cet après-midi au ministère de l'Éducation. Les jeunes restent mobilisés. C'est avalanche de buts hier soir en Ligue des Champions et l'exploit du PSG face à Manchester City en Angleterre. Côté météo, un ciel lumineux ce matin, après dissipation de fréquents brouillards. Beaucoup de buts hier soir en Ligue des Champions, avec entre autres les victoires de Liverpool 6-3, du Real Madrid 4-3 et d'Aston Villa 6-0. Beaucoup de spectacles aussi sur le terrain de Manchester City où le PSG a remporté un match complètement dingue. Victoire 4-2, mais avec deux périodes diamétralement opposées. Émilie Joubert.
3: La première, Paris a brillé et la seconde tremblé. Brillé d'abord à l'image de Désiré Doué qui a marqué et délivré une passe décisive en moins de 2 minutes, 2-0 après un quart d'heure et bientôt 3 après une belle talonnade de Warren Zaïre-Emery pour Vitinha. Problème, dès l'entame de la seconde période, les Parisiens ont souffert encore plus quand Erling Haaland a réduit le score à la 53e. Sauvé par ses poteaux, par son gardien Safonov, Paris peut aussi remercier son ancien portier Donnarumma, auteur d'une bourde qui a offert le 4e but aux hommes de Luis Enrique. Haaland a certes doublé la mise à un quart d'heure de la fin, mais Paris a tenu et même manqué un pénalty. Scénario dingue jusqu'au bout et bilan lucide de l'entraîneur parisien. Avec de la malchance, on aurait pu perdre ce match.
2: Deux semaines de blocage de la jeunesse et ce jeudi, nouvelle réunion au ministère de l'Éducation. Les organisations lycéennes et étudiantes seront reçues à 17h30 par Edouard Geffray pour la troisième fois. Elles attendent du concret sur Parcoursup, le bâti scolaire, les emplois du temps. À ce stade, le gouvernement a affecté environ 2000 professeurs remplaçants sur les 3000 promis. Ce qui n'a pas convaincu. Avec cette rencontre, le ministre de l'Éducation doit se rendre dans la matinée dans l'agglomération bordelaise. Les proviseurs, eux, sont appelés par leur principal syndicat à une opération rideau cet après-midi. Ils ne géreront que les urgences pour signifier leur ras-le-bol. Le gouvernement mise sur les vacances scolaires pour pouvoir apaiser le mouvement. Mais samedi, les lycéens et étudiants veulent d'ores et déjà rejoindre les manifestations contre la vie chère. Le collégien de 14 ans qui a blessé par balle un principal et une enseignante lundi à Aubagne a été placé en détention provisoire. Il a reconnu avoir été influencé par une mouvance fascinée par les tueries de masse. Son examen psychologique n'a révélé l'existence d'une quelconque pathologie. Le suspect a invoqué une volonté de vengeance en raison de harcèlement de professeurs et de camarades. Tout cela n'a pas été corroboré à ce stade des investigations. En ce mois d'octobre, la sensibilisation au cancer du sein continue avec toujours le même message. Plus le dépistage est précoce, meilleures sont les chances de survie. Cela permet aussi d'avoir des traitements moins lourds. En parallèle, la recherche avance et permet d'identifier certains facteurs favorisant le cancer. C'est le cas par exemple de la sédentarité, le poids aussi, comme l'explique le professeur Tin Ai Collet des hôpitaux universitaires de Genève.
4: Après la ménopause, on sait que l'obésité est associée avec un risque de cancer du sein qui est plus élevé. S'il y a une prise de poids de 5 kilos, il y a un risque, une augmentation de risque d'à peu près 10%. Et maintenant, si on passe chez les femmes avant la ménopause, on a une relation inverse. Ce qui est pas toujours facile à comprendre. Et puis, on sait aussi que là, c'est toute femme confondue, tout âge confondu chez les femmes, la perte de poids est aussi associée à une diminution du risque du cancer du sein. Donc, c'est pour cette raison qu'on va pas dire chez les femmes avant la ménopause, prenez du poids pour vous protéger du cancer du sein. Donc, globalement, on essaie de viser une perte de poids pour diminuer le risque de cancer du sein avec cette sorte de paradoxe pré-ménopausique qui est pas encore complètement expliqué.
2: Les députés ont voté l'extension de la taxe soda dans le cadre du budget de la sécurité sociale pour 2027. Elle visera désormais les produits pré-emballés, très sucrés, comme les viennoiseries, les pâtisseries ou encore les gâteaux industriels. La météo avec nuages et éclaircies ce matin sur la majeure partie du pays. Quelques bandes brouillard aussi, un peu partout en France. Les températures 18 à 29 degrés pour les maximales, 19 à Brest, 24 à Lyon, à Paris, 27 du côté de Toulouse.

0: Nostalgie, tous les tubes 80 et surtout ceux qui ont des guitares ce matin. C'était Bruce Springsteen. Ah, génial! Richard Gauthener. Oh, c'est pas la chavale, ça le passe. C'est le sang. Voilà. Dans un instant sur Nostalgie.
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0: Sandy, on va dans l'une des villes où tu as été mairesse. Nous allons à Amiens, dans la Somme, chez Sandra. Bonjour Sandy.
3: Bonjour Sandra.
4: Bonjour Philippe et Sandy.
0: Ça ouvre à 7h, Speed Sandwich à Amiens. 7h, ça ouvre. C'est ça. Il y a qui à 7h? C'est les petits déchets et quoi? On peut déjà manger des sandwichs au poulet et tout?
4: Oh, on peut manger un peu de tout, mais c'est surtout les petits déchets, oui.
0: Mm-hmm. C'est en face du lycée, c'est ça?
3: Ouais, en face du lycée La Providence. J'ai habité à côté, c'est pour ça que je connais bien.
4: Ah, ok.
3: Voilà.
4: Ouais, bah, c'est ça.
0: Dedans, il y a une petite déco un peu ricaine.
4: Oui, c'est ça, mais bon, la déco, elle va être changée parce que nous, on vient de racheter il n'y a pas longtemps.
0: Ah, d'accord. Et vous allez faire quoi? Donc, genre un chalet, une savoyard?
4: Bah nous on aimerait un petit truc plus cocooning en fait, avec du vert tropical et du beige.
0: Ah bon, très à la mode. Bah coffee shop un
3: bah,
0: peu,
3: complètement.
0: Truc un peu à la mode, c'est ça. Voilà. À quoi qu'on joue Sandy?
3: Bah je vous avoue un truc, hein, moi il y a une émission que je regarde tous les après-midi, c'est Affaires conclues. Hein. On est fan, Philippe aussi.
0: Ouais.
3: Et d'ailleurs t'y as été parce que tu voulais vendre un artiste dont tu voulais te séparer.
0: C'est ça que j'ai fait moi.
3: Ouais, t'as été négocié avec eux.
0: On va
3: essayer de le retrouver Sandra.
5: Bonjour cher monsieur.
6: Bonjour monsieur. Bonjour.
5: Charmant monsieur, comment vous prénommez-vous?
7: Moi c'est Philippe.
5: Et vous venez d'où Philippe?
7: Banlieue parisienne, mais je suis là pour un recensement pour vendre mon artiste parce que si vous voulez essayer, je vais pas attendre une semaine.
6: Hein. Et racontez-nous un peu ce poisson.
7: C'est pas un poisson, il a une veste en écailles de saumon, c'est tout. C'est un artiste français, comédien, chanteur, juré dans The Voice. Il sait tout faire.
6: C'est de très belle qualité.
8: C'est beau, c'est super. Et vous pouvez nous en dire plus?
7: Bien sûr, je l'ai trouvé près de Châtelet-Léal. On a sympathisé, je lui ai dit qu'il serait le bienvenu chez moi et hop, il y squatte depuis les années 90, dis donc.
8: Je suis intéressé, donc je vais commencer à 30 euros.
7: 30 balles seulement? Si je me laisse aller dans ma liberté de penser, ça va partir en insulte, mon poteau. Hein.
8: 3500.
7: Ah bah voilà, je vais pouvoir refaire mon mur porteur dans la cuisine. Banco, allez c'est fait.
8: Vous pouvez encaisser votre argent.
4: Affaire conclue.
3: L'artiste à vendre, Sandra, c'est qui?
4: Alors c'est mon... Je suis fan, je suis allée le voir en concert il n'y a pas longtemps. C'est Florent Pagny.
0: Ah bien joué.
3: Et voilà.
0: Bravo
3: Sandra. Vous aviez perdu vos écouteurs. Et ben voici les nouveaux. Les nouveaux écouteurs, ceux de l'émission. Bravo Sandra.
4: Merci beaucoup.
0: J'en ai retrouvé un dans votre salade. Je vous l'enverrai par la poste.
3: Ça croque.
0: Gros bisous Sandra, bon courage pour la suite.
3: Bisous.
4: Merci
0: de nous écouter le matin.
4: Continuez, franchement, vous êtes géniaux.
3: Merci.
0: Vous voulez écouter un petit Florent Pagny là?
4: Ah, je veux bien, merci.
0: Si tu veux m'essayer. Oh bah attends, c'est pour Sandra Damien. Speed Sandwich, il ouvre à 7h. Allez-y de notre part.

0: indémodable et si sympa, Florent Pagny. Si tu veux m'essayer sur Nostalgie, Evelyne Thomas, Michel Sardou, Status Quo, voici votre playlist de ce matin. Bonjour Sandy.
1: Bonjour Philippe, sur Nostalgie, comme tous les matins à 7h10, vous avez rendez-vous avec ma liste. Quels sont les petits signes qui prouvent qu'on aime trop sa boîte? Rendez-vous dans 10 minutes.
0: Bonjour et bon éveil.
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0: Salut tout le monde, bon réveil, c'est Nostalgie.
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0: On est le 15 octobre, c'est la 24e édition de l'événement J'aime ma Tebois, un jour dans l'année pour fêter son entreprise. Quels sont ces petits signes qui prouvent qu'on aime beaucoup trop sa boîte? La liste de Sandy.
2: Eh ben déjà, t'aimes vraiment ta boîte quand tu viens bosser alors que tu es malade comme un chien, faible, avec 40 de température, la gorge qui pique et le nez qui coule. Là, pour le coup, oui, j'aime ma boîte, mais j'aime surtout ma boîte de Fervex. Hein.
0: Olé.
2: Autre signe que tu aimes beaucoup trop ta boîte, tu dis « nous » au lieu de « il ». Nous, cette année, on a fait 200 millions d'euros de chiffre d'affaires. Alors non, Gérard, hein, toi, t'as fait 35 heures, t'as eu 2% d'augmentation et c'est toujours toi qui es prêt.

0: c'est sympa. Hop là.
1: Oh là là.
2: Le boogie woogie, c'est moins joli.
0: Hop là. C'est toi qui étais dans les chœurs, non?
1: Bien sûr.
0: Y a pas le Yuki aussi?
3: Il était où?
0: Ah, il était où? Il était où le Yuki?
3: Oh,
0: t'es bien Perchman, hein, Gotenner. Hein.
1: Et ça a cartonné en même temps.
0: Ça, oh, numéro là, là. Un partout. Dans un instant, Michel Sardou, Jean-Pierre Madère et Cher sur Nostalgie. Il est 6h57, sans doute.
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0: À tout de suite sur Nostalgie. Bonjour, bonjour.
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4: Bonjour à tous. Les manifestations lycéennes en France font réagir jusqu'à Genève. Une nouvelle mesure officielle pour le Mont-Blanc.

0: puis soleil et douceur ce jeudi avant un changement de temps pour le week-end. C'est une consigne envoyée aux enseignants de Genève qui passe mal. Le SSP dénonce un mail de la direction de l'enseignement demandant de signaler tout appel d'élèves à se mobiliser, comme en France. Objectif affiché, prévenir tout acte malveillant. Compte tenu des conditions d'enseignement offertes à nos élèves, des mobilisations comme celles observées en France ne sauraient se justifier dans notre canton, peut-on lire dans ce courriel. Le syndicat estime qu'il s'agit d'une atteinte à la liberté d'expression et d'un amalgame entre engagement légitime et acte malveillant. Concernant la mobilisation française, nouvelle réunion au ministère de l'Éducation ce jeudi. Les organisations lycéennes et étudiantes seront reçues à 17h30 par Édouard Geffray pour la troisième fois. Les proviseurs, eux, sont appelés par leur principal syndicat à une opération rideau cet après-midi pour signifier leur ras-le-bol. Le gouvernement mise sur les vacances scolaires pour voir s'apaiser le mouvement. Mais samedi, les lycéens et étudiants rejoindront les manifestations contre la vie chère. C'est une mesure proche de celle qui a été enseignée à l'école pendant des dizaines d'années. Le Mont Blanc mesure officiellement 4 807,47 m. Comme depuis 25 ans maintenant, des experts géomètres de Haute-Savoie sont montés sur le toit de l'Europe pour mener leurs études. Des mesures qui sont publiées tous les 3 ans. Si la montagne souffre du changement climatique à basse et moyenne altitude, les fortes chaleurs ne semblent pas pour l'instant impacter le sommet du Mont Blanc. Et c'est surtout le vent qui explique les variations de hauteur. Mathieu Dagron est l'un des géomètres qui était à la tête de l'expédition.
1: On est à 4000, un peu plus de 4800 mètres d'altitude. Et donc, le vent relatif qui est présent au sommet plus les températures basses font qu'en température ressentie, le sommet ne ruisselle pas. Donc, il n'y a pas d'effet de la surtempérature au niveau de la calotte glaciaire. Et donc, c'est le vent en fait qui va sculpter la physionomie du sommet tout au long de l'année. Et en fait, on se rend compte que les précipitations d'hiver sont des neiges très froides et qui ne se fixent pas. Et c'est vraiment celles, les précipitations estivales, qui font regonfler la calotte glaciaire.
0: La tendance est à la baisse. Depuis le record de 2007, le Mont Blanc mesurait cette année-là 4 810,90 m. En revanche, le chiffre 2026 correspond à la première mesure historique qui date, elle, de la fin du 19e siècle. Les grands enjeux de la montagne seront justement en discussion dans le Pays de Gex en cette fin de semaine. L'Ain accueille le congrès de l'Association nationale des élus de montagne, AGEX, aujourd'hui et demain. Débats, tables rondes, ateliers et visites de terrain au programme avec deux ministres. Marina Ferrari, ministre des Sports, sera dans la station des Monts-Jura en fin d'après-midi. Et puis Annie Genevard, ministre de l'Agriculture, participera, elle, aux discussions de demain. Elle clôturera d'ailleurs le congrès. En football, le premier but hier soir en Ligue des Champions du Genevois Mandzambi. Il a marqué lors de la victoire d'Aston Villa 6-0 face au Fenerbahçe. La soirée a aussi été marquée, et surtout par la victoire 4-2 du PSG contre Manchester City. La suite de la semaine européenne ce soir. En conférence Ligue, le FC Thun se déplace aux Pays-Bas pour affronter Twente Enschede. Avant cela, Lugano accueillera l'étoile rouge Belgrade. Et puis il y a aussi de l'Europa League. Marseille reçoit l'Olympiakos. Lyon affronte Crystal Palace et Rennes le club d'Héraclion.
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0: Eh bien, le temps changera ce week-end, mais en attendant, il fera encore doux cet après-midi avec du soleil. 20 à 21 degrés à Lausanne, Orbe, Évian ou Douvaine. 22 pour Genève, Gaillard, Nédan, Valérie ou Cessy. 9 à 10 degrés en moyenne ce matin. 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
3: Bonjour, vous êtes sur Nostalgie, les 7h04. Bonjour Sandy.
4: Salut Philippe, il y a Gisèle de Menton qui nous a écrit. Elle est en RTT aujourd'hui. Elle est trop contente, elle va pouvoir profiter du beau temps.
3: Eh bien, profitez bien, c'est une belle journée, espèce de barou d'honneur du printemps aujourd'hui. Evelyne Thomas, Michel Sardou et Status Quo, voici les tubes que vous adorez à l'heure du café Nostalgie.

0: C'était High Energy par la chanteuse Evelyn Thomas.
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0: Nous sommes le jeudi 15 octobre. Essayons de jouer avec cette magnifique journée. J'aime ma boîte.
3: Et oui, 24e édition déjà. Et c'est quoi la blague incontournable dans votre boulot, Philippe?
0: Régis, il y a une panne. Et l'autre, il arrive en courant.
4: Ouais, c'est ça.
0: T'adores. Quand il va faire pipi.
3: Ah, mais tellement.
0: Tu baisses le son des enceintes.
4: Couper
0: quelque chose, parce qu'il faut savoir que Régis est très impliqué. Régis est l'ADN de la société.
3: Il est dévoué à cette boîte.
0: Quand il y a une panne, c'est le dimanche après-midi, il y a une panne, ça arrive, c'est d'électronique, il est pas bien. Ouais. Il se prend un doliprane, il a mal à la tête.
3: Ouais, complètement. Et en même temps, c'est le bout en train de la boîte, Régis, parce que moi, c'est pareil. La blague incontournable, c'est, les blagues incontournables, c'est toujours lui. Il a le don pour mettre ce son de temps en temps.
0: Ah, ça c'est grave.
3: Non. Mais non, mais combien de personnes se lèvent de leur bureau?
0: Bah, ils ont raison, mais faut pas jouer que ça, Régis. Exercice de licenciement massif. Exercice de licenciement massif. Tu sais que si les gens mettent ça, et peut-être sont en train de sortir des
3: bien rires. Sûr.
0: Quelle est la blague récurrente sur votre lieu de travail? Et si vous bossez tout seul, peut-être des fois, vous vous faites
4: blague.
0: Vous nous racontez ça sur les réseaux après Michel Sardou et Status Quo sur Nostalgie. Dans

0: réveil sur Nostalgie, c'est Philippe et Sandy. On est en direct là depuis notre grand studio au 7ème étage, vu sur la Tour Eiffel. Bon, 6000 balles par mois de loyer, on est pas mal. 7h13. Ça, c'est Status Quo, j'adore. In the Army Now sur Nostalgie avec Jean-Pierre Madère et puis Los Lobos, la Bamba.
1: Et on vous donne rendez-vous sur nos messageries Instagram et Facebook. Vous nous laissez vos vocaux et vous répondez à cette question ce matin. C'est quoi la blague incontournable dans votre boulot?
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0: Sergent Sandy, il faut monter le drapeau.
1: Allez!
0: Merci, status quo, Indie Arminar sur Nostalgie.

0: Magnifique, status quo, ça fait du bien à l'heure du café. Il y a du Jean-Pierre Madère et puis Los Lobos pour la Bamba sur Nostalgie, il est 7h21. Alors bon, c'est la journée J'aime ma boîte aujourd'hui.
1: Oui.
0: On va faire semblant de l'aimer. Alors c'est quoi la blague incontournable dans votre boulot? Vous nous racontez un petit peu
1: ça. Il y a Damien qui nous dit, moi c'est faire croire qu'on n'a plus de pain au chocolat à 8h du mat, ça donne le sourire aux clients.
0: Donc monsieur est boulanger?
1: Bah je pense, oui.
2: Oui, parce
1: ça
2: que mécano.
1: Qu'il fasse des pneus, ouais.
0: Il y a plus de pain au chocolat. Oh, mais ça, ça craint stress. Ah, en même temps, t'as des gens. Je sais pas, quand vous faites l'accueil, il y en a, ils en prennent 30, tu vois, genre. Moi, ils prennent toute la fournée, moi, tu deviens fou.
3: Ça m'angoisse, ça. Tu les vois, il en reste 4.
0: Ouais, et bah,
3: t'as des gens
0: devant
3: toi, t'es là, tu
1: fais. Bah ouais, mais en même temps, tu t'achètes, voilà, quoi. Ouais,
0: mais... dis donc, ça, c'est de l'argument,
1: tu vois. Mais non, c'est pas ça, c'est que tu. En fait, moi, une fois, je suis allée dans une boulangerie. Il restait peut-être, je sais pas, 6 pains au chocolat.
0: Tu les as pris.
1: Bah, en fait, je les voulais. Et la boulangère me dit non, je peux pas tous vous les donner parce que sinon j'en ai plus après. Et je me dis si je
0: vendre.
1: Te les achète, bah oui.
0: T'en as plus besoin.
1: Et ouais. C'est pour ça que je me suis dit mais c'est quoi le concept en
0: t'as
1: fait
0: la boulangère. Non, ça c'est pour nous. Non, on c'est pour notre goûter.
1: Mais si j'ai pas compris. Il y a Emma qui dit tous les jours au boulot c'est bonjour les filles en arrivant histoire de les faire râler. Je ne travaille qu'avec des hommes dans un domaine très masculin.
0: Salut les filles. Mignon.
1: Il y a David aussi, la blague incontournable dans son boulot. Il dit j'adore mettre l'écran à l'envers sur le PC d'un collègue quand il sort du bureau.
0: Ouais, et puis ça part toujours au service informatique. C'est les incapables. Il y a pas un ordinateur qui marche ici.
3: J'ai branché aussi légèrement la souris.
1: Ouais.
3: Moi ça, je me fais ça.
1: Il y a on a une collègue comme ça qu'on est victime tout le temps. Hein.
3: C'est qui?
1: C'est Rachel. Rachel, elle a les pires blagues sur son PC. Hein.
0: Ah bon? C'est pour ça qu'elle est toujours
3: de bonne humeur.
0: Je sais qu'elle nous écoute. On s'est fait une amie.
1: Bisous Rachel.
0: Jean-Pierre Madère pour Macumba, continuez à nous raconter ça. On aime bien savoir comment ça se passe à votre boulot. C'est quoi la blague incontournable à votre taf? Jean-Pierre et Mylène Farmer pour 100 contrefaçons nostalgie.

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1: Bon, un événement un petit peu léger, la sortie de Mattel, la nouvelle Barbie. Céline Dion, c'est bientôt ton anniversaire. Je suppose qu'on au prix de la, on peut l'acheter pour 110.
2: Ah fait oui,
3: oui, ah ça bah peut. Oui, ça prend plaisir. Ouais.
1: Elle ressemble un petit peu à Céline Dion.
3: Ben bah oui, ils lui ont remis la tenue qu'elle portait pour les Oscars en 98 pour la sortie du film Titanic. Cette robe bleue avec le collier qu'on voit dans le film, le cœur bleu, le cœur de l'océan.
1: C'est celui qui coûte cher dans Titanic.
3: Ouais. Comme t'as pas vu le film, voilà. Et puis ils lui ont
1: t'as
3: fait.
1: T'as qu'à regarder la télé, Sandy. Ouais, tu veux qu'on te mette, tu veux qu'on te mette Télématin. Tu me dis, il y a peut-être une chronique dans Télématin que t'aimes bien.
2: Il a montré, c'est pour ça.
1: Ouais, tu nous montrais. Voilà.
3: Laissez-moi regarder la télé. Non, ils lui ont fait donc sa choucroute qu'elle avait à l'époque, parce que c'est vrai que maintenant elle a les cheveux bien tirés. Ouais. Et elle est plutôt jolie.
1: Jolie hein,
3: oui, oui. Alors allez la voir, on n'aime pas.
1: Combien ça coûte la Barbie?
3: 77,90€.
1: Ah d'accord, mais non, il n'y a pas une Barbie Jackie Quartz à 12€, non, un truc années 80.
3: Ça va venir, peut-être.
1: Une Barbilos Lobos. Dans un instant, la Bamba. Et puis, Cher, Strong Enough. À tout de suite, 7h28.
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4: Bonjour Philippe, bonjour à tous. Après l'Europe, la Suisse veut réguler à son tour les réseaux sociaux. Céline Amoudru annoncera ce jeudi si elle est candidate ou non au Conseil fédéral. Et puis encore un jeudi doux et ensoleillé côté météo. La Suisse veut réguler les réseaux sociaux et leur accès aux plus jeunes. Alors que l'Europe avance plus vite sur la question, le Conseil fédéral travaille sur une loi qui imposerait une responsabilité des plateformes sous peine de sanctions. Objectif, mieux protéger les mineurs et interdire la publicité ciblée. À ce stade, le projet ne prévoit pas d'interdiction totale pour les plus jeunes comme en Europe. Berne doit rendre sa copie d'ici l'été prochain. À Berne, justement, la succession de Guy Parmelin pourrait se préciser depuis l'annonce de sa démission en fin d'année. On parle beaucoup de la genevoise Céline Amoudru. La vice-présidente de l'UDC Suisse et conseillère nationale doit confirmer ce jeudi si elle est candidate ou non à la succession du vaudois Guy Parmelin au Conseil fédéral. Pour l'heure, personne n'a officiellement fait acte de candidature. L'enjeu pour la Suisse romande est aussi de conserver une ministre francophone à Berne. Les dirigeants européens se retrouvent eux aujourd'hui à Bruxelles pour discuter du prochain budget de l'Union. Il doit fixer les grandes priorités jusqu'en 2034. Les aides à l'agriculture et aux régions, le financement de la défense et de l'Ukraine, mais aussi les investissements dans l'intelligence artificielle et la politique migratoire. L'objectif est de parvenir à un accord avant les nombreuses élections prévues en 2027, à commencer par la présidentielle française. En Ukraine, de nouvelles frappes russes ont fait 15 morts et endommagé des infrastructures énergétiques. En déplacement à Londres, le président Volodymyr Zelensky réclame le rétablissement du réseau satellitaire Starlink, utilisé par les forces ukrainiennes. Il juge sa coupure comme une grosse erreur et redoute les conséquences sur le terrain. Alors que les représentants des lycéens et étudiants seront à nouveau reçus par le ministre de l'Éducation aujourd'hui, la direction de l'enseignement secondaire à Genève semble craindre une contagion du mouvement. Le syndicat des services publics s'insurge en tout cas contre une consigne demandant de signaler tout appel d'élèves à se mobiliser. Objectif affiché, prévenir à tout acte malveillant une atteinte à la liberté d'expression pour le SSP. Le sport, il y avait une soirée européenne de hockey en Ligue des Champions hier soir. Genève Servette décroche une belle victoire en prolongation, 4-3 contre Cologne. Ça s'est moins bien passé pour Fribourg, battu au tir au but au Danemark, où Davos, hein, qui a chuté face au Tchèque de Liberec. De son côté, Lausanne jouait en National League. Les Vaudois enchaînent à domicile avec une victoire contre Ajoie. Victoire 6-3. Le LHC remonte à la cinquième place du classement. Le football avec la Ligue des Champions. Le PSG continue d'impressionner sur la scène européenne avec une victoire du côté de Manchester City. Hier soir, victoire 4-2. Et puis le Genevois Manzambi qui a marqué son premier but en Ligue des Champions. C'était avec Aston Villa face à Fenerbahçe.

0: Il est 7h37, vous avez choisi Nostalgie, merci, soyez les bienvenus, la porte est ouverte. Le café est chaud, ça sent le café de chez grand-mère. Aurélien, à Nantes, salut Aurélien.
1: Salut Aurélien.
2: Salut Philippe, salut Sandy, ça va?
1: Ouais,
2: ça va
1: nickel. Bien.
2: Ouais, ça va nickel.
0: Bon, super. C'est la journée, j'aime ma boîte, vous aimez bien votre boîte?
2: Oui, ça va, c'est plutôt bien.
0: Wow, c'est cool. Sandy, on part en Kansas.
1: Ouais, une parenthèse loin du quotidien avec Sarah, ça vous dit?
2: Oui, exactement, ça serait du bien.
1: On a des centaines de destinations partout en France. Je sais que vous rêvez du bord de la mer. J'ai la Regina pour vous.
0: C'est un bord de pizza, ça.
1: Dans les Pyrénées orientales.
3: Je mange pas ta croûte.
1: Vous dormirez dans une chambre au ton pastel, la cuisine locale au bord de la mer Méditerranée. Et puis en plus, à votre arrivée, on vous offre une bouteille de vin régional.
0: C'est cool, Sandy, hein. C'est quelle région, ça fait?
1: Pyrénées-Orientales.
0: Ah, PO, là, t'as quand même des vins qui...
4: Oui,
1: quand même.
0: Face à vous, cher Aurélien, qui bossait dans l'informatique, il y a 10 cases, 10 épreuves, 3 ont déjà été jouées. Vous choisissez une case, allons-y.
2: La numéro 6.
0: La numéro 6, ça, c'est une question géographie. Les lycées sont fermés, on révise, on en profite.
1: Aurélien, quel fleuve traverse le plus grand nombre de pays en Europe?
0: Allez-y, des fleuves européens.
2: La Loire.
0: Non, européen, allez, plus loin. Il est bleu.
2: L'océan Indien, la mer, l'océan Pacifique.
1: Il est beau.
0: Et c'est un fleuve, ce n'est pas un océan.
2: La Seine.
0: On laisse la case ouverte. Vous avez la réponse chez vous, demain vous nous appelez, vous demandez la case 6. Oh, j'allais donner la réponse.
4: Ah ben non.
0: Par contre, tout ce qui est fleuve, c'est pas l'océan Indien, Aurélien. Parce que le jour où l'océan Indien traverse la ville de Lyon, ça veut dire le réchauffement climatique, on est cuit, mon gars.
4: On est foutu.
0: On vous souhaite une bonne journée, on vous envoie un cadeau quand même.
1: Bah, on va vous envoyer.
2: Merci beaucoup, bonne journée à vous.
1: On va vous envoyer les écouteurs de l'émission.
0: Voilà.
2: Super.
0: Allez, à bientôt à Nantes, salut.
1: Bisous, salut Aurélien.
0: La case reste ouverte. Quel fleuve traverse le plus grand nombre de pays en Europe? Vous jouez demain à 7h35, vous commandez la case numéro
1: 6.
0: Merci bien.

0: Nostalgie, bon réveil. Faites gaffe, samedi, il y a des manifestations contre Cher. Hein.
1: Ah oui.
0: Parce que c'est trop cher.
1: Trop cher, évidemment.
0: Donc, elle a rien fait à la pauvre.
2: Ouais. Hein. C'est pas elle,
1: elle
2: hein.
1: Sera pas là.
0: Strong Enough, Los Lobos, Jean-Jacques Goldman, Stevie Wonder pour Free tout à l'heure, et puis Corinne Charby. On est sur une grosse compil 4 ans, on est très 80, 85 ce matin. C'est un choix stratégique. 7h43.
1: C'est la journée J'aime ma boîte, 24e édition aujourd'hui. Mais il y a des tubes à ne surtout pas dire à son patron. Des chansons notamment, on va vérifier ça dans la playlist dans 10 minutes sur Nostalgie.
0: Et vous nous connaissez, dès qu'on ne doit pas dire un truc à son patron, qu'est-ce qu'on fait nous? On le dit. Voilà. De l'huile sur le feu. 7h43.
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0: Ah, les musiques de film, là, tu le vois, là. Quand le bateau, il commence à couler. Là,
1: toujours pas, hein.
0: T'as l'Irlandais, là, machin. Goldman et Michael Jones, ainsi que Stevie Wonder. Dans un instant sur Nostalgie, bonjour.
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0: C'est la journée J'aime ta boîte, Sandy.
1: Oui, et c'est bien de se sentir à la maison comme au boulot, hein, sauf qu'il y a des tubes à ne surtout pas dire à son patron ou à ne surtout pas lui chanter en le regardant droit dans les yeux.
0: Ce qui n'est pas pratique quand on travaille au sein d'une radio.
3: Oui, c'est vrai.
0: Allez, choisis une, Régis.
4: Fais-moi une place.
5: Fais-moi une place au fond de ta bulle.
0: Oui, je vais raconter un truc.
1: Bah, vas-y. Vas-y.
0: Notre patron,
4: ouais,
0: il a une place.
4: Ouais, lui, il a une place.
1: Mais de parking, tu parles. Ouais.
0: Il n'arrive pas à rentrer sa bagnole dedans.
1: Alors, c'est vrai.
0: Ouais. C'est tout.
1: Qu'est-ce pourquoi elle est trop grosse?
0: Non, j'ai dit ta voiture. Sans
1: ah oui.
0: Ah non, non. Après, c'est des ennuis mais... de. En plus, c'est une électrique. Voilà, c'est tout. C'était une messagerie. Tom, qui s'occupe des réseaux sociaux chez nous, un tube à ne surtout pas dire à son patron.
6: J'ai faim de toi.
1: De la hiérarchie hein. Quand tu dis j'ai faim de toi à ton patron
0: Non, c'est beau cette j'ai faim de toi, je vais te manger en fait.
1: Ouais, je te croque.
0: Sandy, vas-y.
1: Moi encore un soir. Non, ah bah non.
0: Et non, c'est pas non, attends, suis la liste qu'on a préparée.
1: Mais je sais, bah, alors je te donne, tiens.
0: Alors ça, je te donne. Qui te donne? C'est toi qui donne ou c'est le patron?
1: C'est à surtout pas dire à son patron, donc faut y aller pas là-dedans quoi. Philippe, tiens.
0: Attends, je cherche parce que j'ai quand même la baraque à payer. Lara Fabian.
3: Je te laisse aller lui dire ça, moi j'y vais pas.
1: Bah, tu lui dis que si t'as gagné au loto en même temps.
0: Déjà, je lui dis pas. Enfin, j'ai gagné au loto. Il va vite le comprendre. Régis, une autre, s'il te plaît.
3: Oh, bah, un truc qui me correspond.
1: Ah, oh, bah, tellement.
3: Ça m'énerve.
0: Helmut Fritz, la playlist des tubes à ne surtout pas dire à son patron. Vous jouez avec nous en direct. Tiens, ça vient d'arriver. Julien de Vitry-sur-Seine, Henri Salvador.
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0: 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Tu peux le dire à ton patron. Détends-toi, le spaghetti.
1: Complètement. Ça, on peut le dire à notre patron. Non, mais c'est vrai.
0: Tellement drôle. Laurent de Pau, Jane Manson.
1: Beaucoup de choses qui se passent sous la couette hein, quand même. Hein.
0: Bah oui, mais on vend de la literie nous sinon. Donnez-nous des idées également, vous n'hésitez pas sur la playlist des tubes à ne surtout pas dire à son patron. Tu as dit je te donne, mais donnons de l'amour à notre boîte aujourd'hui.
1: Oui.
0: Jean-Jacques Goldman, Michael Jones sur Nostalgie.

0: 3 minutes. 8h sur Nostalgie, on a plein de musique pour vous. Michael Jackson, Shania Twain. Et puis pour tous ceux qui vont aller chercher un peu de cash à la banque, Stevie Wonder pour Free. C'est la banque pop.
1: Ah oui.
0: Ça va.
1: Mais oui. Ça vous dit un petit bac nostalgie là?
0: Moi j'adore. Moi j'adore.
1: Vous allez nous appeler maintenant au 39-37. On a nos super écouteurs de l'émission.
0: Les bibliothèques sont ultra tendance. Nous allons en parler dans un instant.
2: Oui, bien sûr.
0: Dans une chronique de Sandy. À tout de suite sur Nostalgie.
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1: 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Nicolas Marin, salut Nico.
12: Salut Sandy, salut à tous. Le syndicat des services publics s'insurge contre une consigne aux enseignants de Genève en écho aux manifestations lycéennes en France. Le SSP dénonce un courriel de la direction demandant de signaler tout appel d'élèves à se mobiliser. Une atteinte à la liberté d'expression, selon le syndicat. Les dirigeants européens se retrouvent aujourd'hui à Bruxelles pour négocier le prochain budget de l'Union qui doit fixer les priorités jusqu'en 2034, notamment sur les aides à l'agriculture, la défense, l'Ukraine, la politique migratoire ou encore l'intelligence artificielle. 4807,47 m, c'est la nouvelle mesure officielle du Mont Blanc dévoilée hier. Chiffre qui varie face au vent, notamment si la tendance est plutôt à la baisse ces dernières années. Il retrouve la hauteur de la première mesure historique de la fin du 19e siècle. Le foot avec le premier but en Ligue.

0: des champions du Genevois Mandzambi hier soir. Il a marqué lors de la victoire d'Aston Villa 6-0 contre Fenerbahçe. De son côté, le PSG a battu Manchester City 4-2. À suivre ce soir, Lugano Belgrade et Twente Toon en Challenge League. Côté météo, encore du soleil et jusqu'à 22 degrés pour les maximales. Très belle matinée avec Nostalgie.
1: C'est parti, 8h sans nostalgie, direction 10h, on a encore 2h à passer avec vous à l'heure du petit-déj.
2: Salut Philippe, salut. La bonne idée de François près de Lens, il va essayer de partir plutôt du boulot aujourd'hui pour aller profiter du soleil en fin de journée.
1: Stevie Wonder est en concert ce soir en France, voici...

0: c'est l'événement. Il est en France. Il chante à l'Accor Arena ce soir toutes ses plus grandes chansons. On va s'aimer, Macumba, tout le tout-il. 8h05.
1: L'info qui va bien.
0: On en parlait là pendant le disque. Mes gamines, elles vont à la bibliothèque. Je suis sûr, c'est vachement tendance.
2: Mais c'est génial.
0: Soit pour réviser, et Émilie, la grande, elle va lire.
2: Bah c'est
0: mais
2: bien.
0: C'est pas ta fille.
2: S'y remettent les jeunes, hein, ouais. C'est cool. L'année dernière, les bibliothèques ont enregistré 146 millions d'entrées en France. Ça représente quand même 4 à 5 entrées chaque seconde. Un Français sur 3 y va.
0: C'est parce que c'est calme, peut-être, que
2: oui,
0: c'est bien rangé.
2: Peut-être. Ce qu'on recherche aussi avant tout. Les Français ont emprunté 282 millions de documents en un an.
0: C'est dingue.
2: Alors des livres, bien sûr, évidemment, mais aussi des films, parce que tu peux emprunter aussi d'autres choses que des livres.
0: Des disques aussi, peut-être. Ouais.
2: Des disques, évidemment, des jeux de société aussi.
0: Non.
2: Ben si, si, si. C'est un petit peu le Netflix, Spotify et la ludothèque réunis sans avoir 3 abonnements à payer.
0: Oh, c'est bien du
2: C'est nom. Très très bien. Les bibliothèques, c'est plus seulement aussi des endroits où on vient chercher un bouquin. Elles organisent 600 000 ateliers et rencontres et animations tous les ans.
0: Oh, dis
2: on
0: donc,
2: est bien,
0: je vais y
2: on
0: aller.
2: Est bien. Les livres okay. primés.
0: Calme-toi.
2: Non, mais si. Oh, je te verrai bien dans une bibliothèque, Philippe.
0: Chut, juste à dire aux gens. Chut.
2: Il y a des belles lampes aussi sur les tables.
0: Non, ça c'est chez But.
2: Les livres primés sont ceux qui ont sont les plus empruntés, évidemment. Je parle de Juste Ouris, de Kamel Daoud.
0: Kamel Wally
2: qui était pris.
0: Il fait plus les chants, il fait plus la danse. Ah oui, parce que tu peux emprunter les livres primés. Et tout.
2: C'est, c'est le but de la bibliothèque. Hein.
0: Ah,
2: et puis...
0: T'as une qui me parle. La dernière fois qu'elle a acheté un livre, c'est acheté par un sol dessus, c'était un catalogue bricorama.
2: J'ai acheté un livre cet été.
0: C'est vrai?
2: Ouais.
0: C'est quoi qui est dedans?
2: Ça s'appelle Meurtre à Biscarrosse, mais
0: Et c'est toi qui as tué la personne? Je vais appeler la gendarmerie locale. On a trouvé.
3: Pensée pour son mari. J'ai vu son mari. Elle a acheté Meurtre à Biscarrosse, Crime à Biscarrosse. Ouais. Il s'est passé quelque chose à Biscarrosse.
0: Oui, cuite en fait, à Biscarrosse, j'ai l'impression.
3: Cuite à Biscarrosse.
0: En conclusion.
2: Un dernier truc, donc apparemment, pour la génération Z, donc ceux qui entront 14 et 29 ans aujourd'hui, la bibliothèque, c'est le nouveau Tinder. Oui, en gros.
0: Bah, bien sûr.
2: Tu y vas, tu croises les gens, tu les regardes, tu parles, et surtout, tu regardes ce qu'ils lisent.
0: Mais bien sûr.
2: Ou ce qu'elles lisent.
0: Tu passes ton message.
2: Et après, tac, tac, tac.
0: Ouais, ouais, non, mais faut prendre un bouquin, et tu fais style, tu regardes ce qu'il y a écrit dessus, voulez-vous coucher avec moi ce soir?
3: Bah, d'ailleurs,
0: j'ai un livre.
2: Pour les mêmes atomes crochus, quoi.
0: Ah, je sais pas quoi faire cet après-midi, tiens. Je vais aller phraser la dame du CDI. Indochine, l'aventurier sur Nostalgie. Il est 8h08, on est en direct sur Nostalgie.

0: 8h11 sur Nostalgie. Oh là là, oh, oh là là, la bonne musique qui arrive. Michael Jackson, Francis Cabrel et Shania Twain.
1: On est le 15 octobre, c'est la journée mondiale J'aime ma boîte. C'est quoi la blague incontournable dans votre boulot?
0: Ah, les blagues,
1: ah,
0: les...
1: Vous m'en avez fait une bonne, vous, il y a pas très longtemps quand même.
0: Qu'est-ce qu'on a fait?
1: Bah, je suis partie faire pipi pendant un disque.
0: Ouais.
1: Ok. Et quand je suis revenue, vous m'avez fait croire qu'on était à l'antenne.
0: À l'antenne, je faisais semblant de parler.
2: Oui, semblant de parler
0: sur un sujet qu'on ne devait pas évoquer.
1: Ouais, en plus, j'étais complètement paumée.
0: Et c'est marrant, t'en avais rien à foutre.
1: Ouais.
2: Le temps qu'elle est capte qu'il se passait un truc.
0: Qu'est-ce que c'est? Ça, c'est des, c'est, qu'est-ce que c'est bête, les blagues d'animateurs de radio, c'est juste des blancs, tu fais semblant que le disque, il est en panne.
1: Un peu foufou ici, quand même, hein. C'est quoi la blague incontournable?
0: Comme dire ma mère, ils sont brinzing.
1: Ouais, non,
0: brinzing. Tu connais ce mot-là? Ils sont brinzing.
1: Non, mais c'est bien parce que ici, on a quand même pas mal d'humour, on se fait quand même pas mal de blagues entre nous, hein.
0: Oui, c'est sûr, on crève les pneus, machin. Allez, vous nous racontez ça sur nos réseaux. Entre temps, il y a Francis Cabrel et Shania Twain, mais à la cool, You're Still the One sur Nostalgie.
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0: En plein du gros tube, c'était Corinne Charby pour commencer cette journée de jeudi 15 octobre. On est donc mi-octobre, ouais. Ça y est, bientôt Noël. Dans un instant, Michael Jackson et Francis Cabrel.
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0: Romain à Toulon, salut Romain.
3: Bonjour Romain.
4: Bonjour Philippe, bonjour Sandy.
0: Salut Romain, vous êtes courtier en vin, c'est-à-dire vous allez voir les... Vous allez voir les gens et pour leur vendre du vin, c'est ça?
4: C'est ça, c'est de professionnel à professionnel. Hein.
0: Ah, et il n'y a pas un petit moyen d'être moins professionnel pour une fois?
3: À consommer avec modération.
0: À consommer avec modération.
4: À consommer avec modération, bien sûr.
0: Les vins du Sud?
4: Alors oui, moi je fais uniquement les vins de Provence et les vins de Corse.
0: Ouais.
4: Et ce sont des vins qui partent directement chez le client par camion citerne.
0: D'accord, mais c'est ça, c'est ce qu'on vous expliquait.
3: Oui.
0: Le camion citerne,
3: ouais.
0: C'est ça. Allez, on joue.
3: Oui, on se fait un petit bac nostalgie ce matin. On vous donne une lettre et des catégories. À vous de trouver un maximum de mots en 30 secondes.
0: Romain, vous êtes tombé sur la lettre J comme Jean-Pierre. C'est parti, un prénom.
4: Jean-Paul.
3: Une couleur.
4: Jaune.
0: Un truc qu'on peut manger à la cantine avec un J.
4: Une jardinière de légumes.
0: Oh,
3: oh, un animal.
0: Avec un J. Un J.
3: Oui,
0: oh
3: là là.
0: Une ville avec J.
4: Jakarta.
0: Ouais.
3: Un truc qui sent mauvais.
4: De la javel.
3: Ouais.
0: Un gros mot pour terminer avec J.
4: Je m'en fous, je m'en fiche.
0: Hey, ouais, je m'en fiche, c'est un petit gros mot.
3: Il est hyper bon, Romain, franchement.
0: Ouais, on y va.
3: Je crois que c'est le meilleur qu'on
0: ait
3: eu.
0: Vous êtes donc courtier en vin, on est à 10 000 points.
5: Oh la vache, record. Ouais.
3: Attention, peut-être qu'il a quelque chose à vous demander.
0: Et toi, non. Vous voulez jouer contre qui? Contre Sandy ou contre moi?
4: Allez, contre Sandy.
0: Allez, Sandy, de toute façon, c'est toujours toi qui joues. On y va.
3: Allez.
0: La lettre V, comme victoire. Une boisson.
3: Une vitelle.
5: C'est une ville.
0: Oh, c'est pas crédible.
5: Une ville.
0: C'est clairement pas crédible, Sandy. D'où? Je t'ai jamais vu te commander une vitelle. Un prénom avec V.
3: Bah, victoire.
0: Ok, un meuble.
3: Un valet de nuit.
0: Un valet de nuit,
3: oui.
0: C'est quoi?
3: C'est
0: quelqu'un qui t'amène ton aspirine la nuit. Une ville avec V.
3: Verdun.
0: Une partie du corps avec V. Aïe, aïe, aïe.
3: Je sais pas, la vésicule biliaire.
0: Et un gros mot.
3: Bah, fanculo.
0: Oh, bon, tu...
3: non, mais y a
0: en français,
3: pas.
0: En français.
3: Bah, j'ai pas.
0: Ah, bah d'accord, bah, c'est zéro. Si, c'est éliminatoire. C'est éliminatoire. Romain, c'est gagné pour vous. Bravo, Romain.
3: Bravo, super. Bravo. Vous allez pouvoir écouter vos matchs de foot avec vos tout nouveaux écouteurs de l'émission. Bravo.
4: Magnifique.
0: Merci. Merci
4: vous de... beaucoup.
0: Avec plaisir. Merci d'être venu jouer, rigoler un petit
4: avec
0: peu, prendre du plaisir avec nous. Et allez, l'OM, Romain.
4: Allez, l'OM, et belle journée à vous deux.
0: Merci,
3: bon,
0: trop
3: bisous,
0: sympa.
3: Hein.
0: Faut toujours avoir un copain qui a des citernes de pinard.
5: Des citernes de pinard, carrément.
0: Ah, dis donc. Toi, tu fais livrer le fioul, lui, t'as... Allez, Rosé de Provence, allez, vas-y, mon copain, c'est là. Michael Jackson avec Billy, deuxième titre de Thriller. Francis Cabrel, Shania Twain et Julien Clerc, cœur de rocker. Vous avez choisi...

0: Quitte à sortir l'album en vinyle, vous pensez qu'un jour on pourra passer The Lady in My Life, qui est le titre tout caché au fond de Thriller?
1: Eh ben, prends-le en pépite, je sais pas moi, dans les prochains jours.
0: Eh ben pour voilà, 10h moins 10. À 10h-10, tu connais The Lady in My Life?
2: Faudrait que je l'écoute pour savoir si je connais.
0: Ouais, eh ben on l'écoutera. Non mais pour les connaisseurs, bien merci bien. La suite, Francis Cabrel et Shania Twain, entre autres.
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0: 8h28 sur Nostalgie, bon réveil.
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4: Bonjour à tous. Comment réguler les réseaux sociaux en Suisse? Le Conseil fédéral travaille sur un projet de loi pour imposer une responsabilité des plateformes sous peine de sanctions. À ce stade, le projet ne prévoit pas d'interdiction totale pour les plus jeunes comme en Europe. La succession de Guy Parmelin à Berne, la genevoise Cécile Amaudru fait partie des noms régulièrement cités. La vice-présidente de l'UDC Suisse et conseillère nationale doit confirmer ce jeudi si elle est candidate ou non. Les grands enjeux de la montagne en discussion dans le Pays de Gex en cette fin de semaine. L'Ain accueille le congrès de l'Association nationale des élus de montagne durant 2 jours. 2 ministres sont attendus. Marina Ferrari, ministre des Sports au Mont-Jura en fin d'après-midi. Et Annie Genevard, ministre de l'Agriculture demain à Gex. En hockey, Genève Servette s'est imposée hier soir en Ligue des Champions. Victoire en prolongation 4-3 contre Cologne. Et puis Lausanne jouait également mais en National League. Les Vaudois ont battu Ajoie 6-3. Côté météo, avant un changement de temps pour ce week-end, encore du soleil aujourd'hui et jusqu'à 22 degrés cet après-midi pour les maximales. Très bon début de journée avec Nostalgie et Philippe et Sandy jusqu'à 10h.
3: 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Il est 8h32, ça va Sandy, toi?
5: Ça va Philippe, allez bon courage à Franck et Pauline, ils sont en covoiturage du côté de Strasbourg et ils sont dans les bouchons.
3: Il y a des chansons comme ça qu'on écoute depuis 30 ans, quand on est en bagnole, on les chante, on connaît les paroles. On vérifie avec Francis Cabrel sur Nostalgie, c'est Sarbacane. On croyait

0: Bonne musique et bonne humeur. La douceur de Shania Twain dans un petit bar du Texas dans un instant. Pour l'instant, le sujet de ce matin, on est sûr, j'aime ma boîte, hein, c'est une journée nationale. Ça se passe bien dans nos boîtes, on essaie de trouver des trucs sympas. Sandy.
1: Oui, il y a Annie qui nous dit, moi, ma blague incontournable au boulot, c'est de dire, prenez une feuille, interro surprise.
0: Donc, elle est prof.
1: Ah bah, je pense, oui, elle est pas boulangère.
0: La violence de cette phrase. Un petit 8h35, tu viens de poser le cartable.
1: Ouais.
0: Allez, un quart de feuille, interro surprise.
1: Ouais, mais c'est une blague. Donc, ça veut dire que la prof a de l'humour. Hein.
0: Bon,
1: c'est
0: d'accord.
1: Plutôt pas mal. Il y a JL qui nous dit, moi, ma blague incontournable dans mon boulot, c'est mettre du laxatif dans la cafetière et dire que ça va chier. Ah, bah, beaucoup d'humour,
0: JL. Ils le font pas, ça, quand même. Ça se fait pas, c'est dangereux.
1: J'espère pour la boîte, ouais.
0: Ça va chier.
1: Surtout si c'est une blague incontournable et qu'il le fait tous les jours, parce que dis donc.
2: Ça se tente.
0: Non. L'âge des gens de nostalgie, t'as pas besoin de les aider.
2: Non.
0: Un pain au chocolat, une clope, un café.
2: Et hop.
0: T'as pas besoin de connaître un pharmacien. Les mouettes, on les appelle ici.
1: C'est la journée mondiale. J'aime ma boîte aujourd'hui. C'est quoi la blague incontournable dans votre boulot, David, à 17h, quand un collègue me dit, t'as pris ton après-midi?
0: C'est drôle.
1: Il dit c'est ridicule.
0: C'est drôle, j'aime bien.
2: Dernière.
1: Un petit dernier, oui. Tiens, Coco, la blague incontournable, c'est le vendredi, c'est pipe. Pas d'initiative, pas d'emmerde.
0: Ah, dommage.
1: Si, je pense quand même. Hein.
0: Pas d'initiative, pas d'emmerde, pipe. Ouais. Ok, on va proposer ça au comité.
1: Oui, voilà, PIPE. Pas pipe, le mot, hein.
0: Oui, c'est ça. Non. Ouais, ouais, pas les gens compris, Sandy. J'ai essayé de faire discret, moi. Mais si tu veux mettre un projecteur du Stade de France sur la vanne la plus lourde depuis ce matin 6h, n'hésite pas. Hein. Vous écoutez Radio Subtil. Bonjour à tous.

0: 9h20 sur Nostalgie, Womack & Womack, Julien Clerc et puis l'Italie, Felicita Albano, Romina Power, c'est sur Nostalgie dans un instant.
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0: tout le monde chante, c'est ça, Nostalgie le matin, tranquillement, vous me mettez dans un petit coin sur une enceinte connectée, on est là avec vous avec les plus grands tubes Nostalgie. Julien, Claire, France Gall et Police, tout à l'heure on va monter le son pour Roxane. Sorti, on accueille Lucie, bonjour Lucie.
1: Bonjour Lucie.
2: Bonjour Philippe et Sandy.
0: Allez, vous ouvrez à quelle heure aujourd'hui?
2: Bah 9h. Je suis prête.
0: L'adresse exacte de votre salon de coiffure?
2: C'est à Montbazin dans le 34.
0: D'accord, très bien. Le petit café?
2: C'est ça, le petit café. Tout est prêt, tout est prêt.
0: Voilà, c'est bon, ça. Vous allez de notre part, hein, tout le monde.
3: Bonjour Lucie, votre défi ce matin, gagner votre PC portable Altic. Pour le gagner, vous allez avoir 40 secondes pour répondre à un maximum de questions, faire mieux que Philippe et Sandy, et vous pouvez passer à tout moment. Justement, vous voulez défier Philippe ou Sandy?
2: Philippe.
0: Ah, c'est gentil, merci Lucie.
1: Philippe, 40 secondes, tu es prêt?
0: Oui, d'accord, chérie.
1: Eh ben, on y va, top. Dans quel sport pouvons-nous entendre parler de couloir et de carré de service?
0: Tennis.
1: Vrai ou faux, le film Shrek est un film Disney?
0: Je crois pas, faux.
1: C'est DreamWorks. Comment dit-on une souris en anglais?
0: Un mouse.
1: Vrai ou faux, Freddie Mercury est le vrai nom de Freddie Mercury?
0: Non, c'est faux.
1: C'est Farouk Bulsara. À vol d'oiseau, laquelle de ces villes est la plus proche de Paris? Dijon ou Troyes?
0: Trois.
1: Vrai ou faux, Hans Zimmer est un réalisateur de films?
0: Non, musique.
1: Quel fleuve traverse la ville de Nantes?
0: La Loire.
1: En pâtisserie, qu'est-ce qu'on appelle une schneck?
0: Un gâteau.
1: Oui, mais je précise pas.
0: Sinon, je peux te dire ce qu'est une schneck, moi.
1: Combien de côtés a un octogone?
4: Hop là, fini.
0: C'était combien octogone? 9?
1: 8? 8. Une schneck, c'est un pain au raisin ou on peut aussi l'appeler un escargot.
0: Ah, c'est une schneck.
1: Ouais.
0: Ah bah, vous auriez dû me prévenir, c'est pas à 54 ans que je devrais savoir tout ça.
1: Ça nous fait combien de bonnes réponses?
3: 7 bonnes réponses.
1: 7 bonnes réponses, Lucie, au minimum.
2: La pression, la gagner. Ouais.
0: C'est ce qu'on appelle le coup de schneck, Lucie.
1: 7 bonnes réponses minimum pour gagner votre PC portable Altic. Ok? On y va, 40 secondes. Top! Quelle boisson est souvent associée à la culture britannique pour le goûter?
2: Le
1: où se trouve la pédale de frein sur la boîte manuelle?
2: La gauche.
1: Au milieu, vrai ou faux, adulte, le port du casque sur un vélo est obligatoire?
2: Faux.
1: Dans quel film Robin Williams a dit « Good morning Vietnam »
2: Je passe.
0: Non, Good morning Vietnam.
1: Vrai ou faux, les Bee Gees sont les interprètes originaux de la chanson « Waterloo »
2: Vrai.
1: Non, c'est faux, c'est Abba. Quel est le numéro de département du Maine-et-Loire?
2: Je passe.
1: 49. Quelle boisson gazeuse marron est souvent associée à la culture américaine?
2: Coca.
1: À de quel côté roulent les Australiens?
0: Dernière.
2: À gauche.
1: Ouais, ça nous fait
3: 4 bonnes réponses.
0: Vous êtes emballé les bigoudis, Lucie.
1: Oui, bah alors.
2: C'est ça, tout à fait.
1: Eh bah, c'est perdu.
0: Super, Sandy. Quelle empathie, tu vois, les femmes entre elles. Hein. Eh bah, t'es une loseuse, Lucie.
1: Non, on va vous envoyer nos écouteurs Nostalgie.
0: Elle est sympa.
2: Merci,
0: je peux vous dire, Lucie, on reste amis. Hein. Investissez sur le.
2: Je vous écouterai quand même.
0: Vous êtes mignonne. De toute façon, depuis qu'elle a 10 000 personnes qui les suivent sur Instagram, on la reconnaît plus. La princesse de Monaco. Gros bisous, Lucie. Merci de nous écouter le matin.
2: Bonne journée. Merci beaucoup.
0: Allez, je suis Lucie Coiffe. Elle est trop sympa, Lulu. Trop sympa. Voici Womack and Womack. Teardrops, enchaîné à Julien Clerc sur deux.

0: Bonne musique et bonne humeur, merci d'être avec nous. Je vous propose un truc, on ouvre les volets, on regarde l'Italie et on se chante Albano Romina Power, Felicita, comme si on était des Italiens. Ok?
1: Ok, pas de soucis. Je vous donne les signes qui prouvent qu'on aime beaucoup trop sa boîte dans 10 minutes dans ma liste et la journée j'aime ma boîte.
0: Dans 2 minutes, il sera 9h et on est ensemble jusqu'à 10h sur Nostalgie.
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2: 9h. Le rappel des titres, Nicolas Marin. Bonjour Nicolas.
3: Bonjour Sandy, bonjour à tous. C'est une consigne envoyée aux enseignants de Genève qui passe mal. Le SSP dénonce un mail de la direction demandant de signaler tout appel d'élèves à se mobiliser, comme en France. Une atteinte à la liberté d'expression pour le syndicat. Justement en France, nouvelle réunion sous pression au ministère de l'Éducation aujourd'hui. Après 2 semaines de blocage, les organisations lycéennes et étudiantes seront reçues en fin d'après-midi par Édouard Geffray. Les proviseurs sont eux appelés à une opération rideau cet après-midi en ne gérant que les urgences. Le Mont Blanc mesure officiellement 4000

0: 807 mètres 47, nouvelle altitude officielle dévoilée hier. Si la montagne souffre du changement climatique à basse et moyenne altitude, les fortes chaleurs ne semblent pas pour l'instant impacter le sommet du Mont Blanc. En football, le premier but en Ligue des Champions hier soir du Genevois Mandzambi qui a marqué avec Aston Villa. Le PSG de son côté a battu Manchester City 4 buts à 2. Ce soir en Challenge League, on suivra Lugano Belgrade et Twente Toun. Côté météo, un jeudi agréable avec du soleil et de la douceur jusqu'à 22 degrés dans l'après-midi. La matinée se poursuit au son des tubes 80 sur Nostalgie avec Philippe et Sandy. Très belle matinée.
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2: Bienvenue. Vous êtes sur Nostalgie.
3: Let's go.
2: Merci d'être là de plus en plus nombreux. On est plus d'un million à ce temps-là, partager des émotions, de la musique, de la rigolade. Quel est le menu aujourd'hui, Sandy?
4: Eh bien, 39-37, vous allez nous appeler là maintenant. Vous allez venir nous faire découvrir votre métier à 9h40. Je sais pas, vous êtes guide de haute montagne, testeur de salsifis, chirurgien plastique, pourquoi pas. On va essayer de découvrir tout ça et vous gagnez vos écouteurs sans fil.
2: Albano, Romina Power, Felicita sur Nostalgie.

0: Bonne musique, bonne humeur. Et 9h10, rendez-vous avec Sandy.
1: La liste de Sandy.
0: On est le 15 octobre, c'est la 24e édition de l'événement J'aime ma Tebois, un jour dans l'année pour fêter son entreprise. Quels sont ces petits signes qui prouvent qu'on aime beaucoup trop sa boîte? La liste de Sandy.
2: Eh ben déjà, t'aimes vraiment ta boîte quand tu viens bosser alors que tu es malade comme un chien.
0: Ouais.
2: Faible, avec 40 de température, la gorge qui pique et le nez qui coule. Là, pour le coup, oui, j'aime ma boîte, mais j'aime surtout ma boîte de Fervex. Hein. Autre signe que tu aimes beaucoup trop ta boîte, tu dis « nous » au lieu de « il ». Nous, cette année, on a fait 200 millions d'euros de chiffre d'affaires. Alors non, Gérard, hein, toi, t'as fait 35 heures, t'as eu 2% d'augmentation et c'est toujours toi qui es préposé à ramener les chouquettes pour les pots de départ. Hein.
0: C'est vrai.
2: Et puis, dernier truc qui prouve que t'aimes ta boîte, c'est quand tu bosses en dehors de tes horaires de travail chez toi et beaucoup, beaucoup trop. Ah oui, on en connaît. Hein. Tes enfants te demandent de faire une partie de Sky Joe, par exemple, et tu leur dis « Ah, je finis juste un petit truc et j'arrive ». C'est faux, non. Tu reviens, ils sont déjà en train de remplir leurs vœux sur Parcoursup. Hein.
1: La liste de Sandy.
0: On continue, Sandy. J'en veux plus.
2: Bah oui, vous allez nous dire si vous aimez votre boîte aussi. Rendez-vous sur nos pages Instagram et Facebook Philippe et Sandy.
0: Racontez-nous un peu. On va dans votre intimité professionnelle. Les polices et AA avec Alain Chamfort sur Nostalgie 9h10.

0: Merci d'écouter Nostalgie. On est dans une playlist 80 bien luxe. Un petit Madonna, ça vous branche? Into the Groove, Madonna, Désir, Désir de Laurent Voulzy, Félix Gray la Gitane, Ma tête tourne, ma tête claque.
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0: Ouais. Et joli le message d'Alain Chamfort. Souris, c'est grave. Mmh. La vraie bagarre, c'est de prendre les choses pas comme moi, m'énerver tout le temps. Prends du recul, hein, mon copain. 9h27, c'est la journée J'aime ma boîte. On en parle ce matin sur Nostalgie. Sachez, dans l'intimité, on adore notre boîte ici. Ça fait
1: bien sûr.
0: Combien 15 ans qu'on travaille, 14 ans qu'on bosse à Nostalgie.
2: Ouais, 14 sur Nostalgie. Ouais.
0: Tout se passe super bien, mais on a une place de parking mutualisée.
2: Voilà.
0: Il y a 10h01, t'as intérêt de barrer. Sinon, hein, il te raye la caisse. Sandy, les auditeurs nous ont raconté comment ça se passe dans leur boîte, en fait.
1: Ouais, il y a Valérie Hameau qui dit moi, j'aime ma boîte, mais pas au point d'attendre 64 ans pour la quitter.
0: Petit message politique dans l'histoire.
1: Oui, c'est ça. Donc, il y a Laurent aussi à Albi qui nous a écrit. Il dit moi, j'aime bien ma boîte, le boulot est sympa, mais je vous jure, le nouveau manager est un gros C.
0: Un gros Cédric.
2: Cédric,
0: certainement. C'est Cédric. Ah oui, vous savez, on l'a tous vécu. Ça se passe super bien.
1: Ah oui.
0: Tout va bien. Ouais. Il y a des chouquettes le mardi et tout. Ouais. Et là, il y a un nouveau manager. Bonjour, monsieur, dame et tout. Il te déglingue la boîte en une semaine.
1: Ouais, mais tu sais, quand t'es manager aussi, c'est compliqué. Moi, je me mets à la place des patrons et tout. T'es quand même obligé de driver, de remettre un peu les gens aussi, de recadrer. C'est normal. C'est pour ça que je pense que moi, je serais jamais manager ou
0: non,
1: pas.
0: Non, Sandy, parce que la boîte, voilà, on a quand même besoin de payer des salaires.
2: Oh, la gestion des papiers,
0: Sandy, augmentation générale. Ouais. Tout le monde. On va passer aux 15h.
1: Mais non, mais moi je suis trop gentille, je pourrais pas dire les choses aux gens, quoi. Tu vois, t'as mal fait ton travail.
0: C'est très agréable à dire.
1: Isabelle Agnor qui dit le boulot ça va, les collègues ça va, c'est juste le fait de devoir y aller tous les jours qui me dérange. C'est le concept.
0: Ah, c'est rigolo.
1: Et puis David Arras qui nous dit moi je tiens une entreprise de pompes funèbres, les boîtes c'est toute ma vie.
0: Oh, elle est belle. Qu'elle est bien celle-là. Les boîtes, c'est mon quotidien.
1: Il a de l'humour en tout cas.
0: Madonna, l'un de ses plus grands titres, Into the

0: les petits couples amoureux. Laurent Voulzy, Véronique Jeannot, c'était Désir, Désir sur Nostalgie.
1: C'est quoi ton métier?
0: On est à mi-octobre, mi-molette. Jeudi 15 octobre, on est chez Katia à Barjac, dans le Gard. Bonjour Katia.
2: Bonjour Katia.
3: Bonjour Philippe et Sandy, bonjour toute l'équipe.
0: Bonjour, dis bonjour à Katia s'il vous plaît,
4: bonjour
0: de mal
4: élevé. Katia, bonjour madame. Gosse,
0: c'est pas possible. Ah, voilà. Une minute pour trouver le métier de Katia. Sandy, à ton.
2: Est-ce que vous portez une blouse?
3: Non.
0: Alors, Katia, quelles études vous avez fait pour faire votre métier?
3: Alors j'ai fait des études, mais qui n'ont rien à voir avec mon métier. J'ai fait des études pour être éleveur de chevaux.
0: D'accord. Et maintenant, vous êtes quoi, boucherie chevaline?
3: Non.
0: Je plaisante.
2: C'est dans l'artisanat?
3: Non plus.
0: Ce métier, vous habitez dans le Gard, vous pourriez le faire n'importe où. Un métier plutôt banal, classique.
3: Oui. Pas dans les grandes villes, je pense pas.
0: Ah, pas dans les grandes villes, d'accord.
2: Vous venez en aide aux gens?
3: Oui, d'une certaine façon, oui.
0: Vous travaillez en équipe, vous êtes toute seule, vous êtes salariée tout seul?
3: Alors là, on est plusieurs, mais ce que je le fais seule.
0: Ok, au sein d'une équipe, d'une société de services, par exemple?
3: Non.
0: Non du tout.
2: C'est pas médical, on est d'accord?
3: Non.
2: Ok.
0: D'accord. Est-ce que vous avez un ordinateur à longueur de journée devant vous?
3: Non.
2: Vous occupez des cheveux? Des cheveux?
0: Elle a fait des études pour les chevaux.
3: Non.
2: Mes cheveux.
0: Katia, alors racontez-nous quel est votre métier dorénavant tout de suite.
3: Ah, je peux le dire maintenant?
0: Oui, ça est gagné.
3: Alors, je suis responsable de transport scolaire et cantine dans une école primaire.
0: Ah, c'est la chef, Katia. C'est la chef.
3: Non, je suis la chef de rien du tout.
0: C'est l'éducation nationale, là?
3: Alors, moi, je suis employée municipale, ouais. Mais j'ai à disposition un petit véhicule de 9 places et je vais directement chez les parents récupérer les enfants qui sont à l'école.
2: Ah, c'est trop cool. Vous avez fini la journée, là?
3: Ah non, ce matin j'ai fait le je les ai ramassés.
0: Oui, ok, ouais. Chez eux quand même. Parce qu'il y a peu d'élèves, c'est ça, c'est un petit village.
3: Alors c'est un village Saint-Jean de Marvejol, ils sont 900 habitants et il y a 78 élèves à l'école.
0: Ah quand même.
3: Et voilà, et on en a 60 et quelques à la cantine. Et j'en récupère 9 tous les jours que je vais chercher et que je ramène le soir.
0: C'est trop sympa. Et c'est vous la chef du. Alors vous êtes la chef de l'autobus quand même. C'est la copine des élèves.
2: Avec le képi.
3: C'est mes trolls.
0: Pourquoi elle aurait un képi, Katia? Elle n'est pas policière.
2: Chef, moi je viens.
0: Et quand vous dites que vous bossez aussi pour la cantine, c'est-à-dire vous organisez les repas aussi?
3: Alors c'est moi qui prépare les tables, qui coupe le pain, qui fait chauffer la nourriture, qui les sert. Et après, qui nettoie, voilà.
0: Bon, bah super, Katia. Ça sent le bonheur, hein, quand même, chez vous. Hein. Franchement, ça sent.
3: Travailler avec les enfants, c'est super. Et puis, on vous écoute tous les matins dans le bus. Ce matin, ils ont joué.
0: Ah, c'est peut-être pas une bonne idée, ça, les petits. Sinon, ils vont devenir couillons comme nous. Il faut que la France faut de l'élite.
2: Ah, ils ont joué au petit bac, c'est ça?
3: Oui, c'est ça.
0: Ah, c'est mignon. Ça. Bah merci, c'est sympa. Katia, on vous envoie un beau cadeau et un gros bisou.
2: Oui, on vous envoie vos écouteurs de l'émission, Katia. Bravo.
3: Mais continuez comme ça, c'est super.
0: Et bah merci d'être venu partager ce sourire gardois. Quel bonheur. À bientôt. In Excess. Need You Tonight sur Nostalgie. Je change de vie, moi. Je veux conduire l'autobus, mettre la radio dedans. À Barjac, mes copains.

0: Nostalgie, 10h10.
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2: Et comme tous les jours, on vous sort des pépites. Aujourd'hui, Sandy, c'est ton tour sur Nostalgie.
0: Un vrai coup de cœur, une chanson de Whitney Houston qui est sortie en 1993. Et si vous avez vu le film Bodyguard, vous la connaissez forcément. Une chanson qui nous rappelle que parfois, quand on a besoin de quelqu'un, il n'y a pas besoin de grands discours. Il suffit juste de courir vers cette personne et pas forcément besoin de bonnes baskets. Hein. Whitney Houston, Run to You, c'est ma pépite Nostalgie ce matin.

0: Demain, on va fêter le week-end ensemble, dès 6h sur Nostalgie.
1: Oui, Philippe, et demain, dernière chance de gagner vos vacances loin du quotidien à 7h35. Et puis, journée mondiale du pain aussi, demain. On en parlera dès 6h sur Nostalgie. Il y en a un d'ailleurs qui achète son petit pain épeautre tous les jours. Hein. C'est Guillaume qui vous accompagne ce matin. Salut Guillaume.
2: Salut Philippe. Salut, salut Sandy. Salut Philippe. Parce que mais, vous êtes... Non, bon. Ça m'a perturbé ce pain. On va continuer avec Renaud, avec David Bowie et Kool & The Gang. Merci.
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Nostalgie, le voyage continue après Katmandou. On est maintenant sur la route 66 dans un Diners Club. La propriétaire, c'est Johanna. Et il y a le groupe Colonne de Gang qui est là, qui s'arrête pour prendre un café. C'est le clip vidéo. Comme ça, vous avez les images. Et montez le son de Nostalgie pour prendre du plaisir avec Colonne de Gang. Johanna.

0: 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Bonjour, 10h15 pour chanter plus haut. Nostalgie. Bienvenue. Et merci Mélanie qui m'envoie un petit pouce bleu là sur les réseaux sociaux, ça fait trop plaisir. Vous aussi envoyez vos messages, n'hésitez pas, les réseaux sociaux de Nostalgie. Vous pouvez même m'appeler aussi au 3937 pour passer sur Nostalgie en direct tout à l'heure, qu'on discute un petit peu ensemble. Bonne musique ce matin, j'ai plein de belles choses.
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0: Nouvelle demi-heure non-stop avec Téléphone, avec Opus et puis Michel Jonas. J'aime ma boîte de jazz. Tout de suite. 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

Nostalgie, tous les tubes que vous aimez s'enchaînent ce matin avec, ah bah c'est bon ça, Carole Frédéric, Jean-Jacques Goldman, Michael Jones, à nos actes manqués, et Maxime qui chante dans sa voiture à Strasbourg. Merci Nostalgie de nous donner de la force pour aller travailler. 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
1: Les journées spéciales, j'aime ma boîte aujourd'hui. Si vous aimez votre boîte et vous êtes le boss, vous pouvez l'upgrader par exemple en mettant des enceintes Nostalgie un peu partout dans toutes les pièces. Tout le monde va vous dire merci, hein, c'est clair. En plus, il y a de la bonne musique qui arrive pour réveiller tout le monde avec ACDC, Highway to Hell ou encore un bon Mylène Farmer. Et c'est tout de suite.
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j'adore. Incroyable, la Mylène Farmer, maintenant sur Nostalgie, phénomène mondial, vous le savez, des LOL et des quoi, nouveaux tubes qui cartonnent. Mylène Farmer qui annonce aussi une collab avec DJ Snake aussi. Toujours à la page, hein, Mylène, toujours à la pointe. Et c'est comme ça qu'on l'aime. Voici Sans Logique, Mylène Farmer. Il y a aussi beaucoup de surprises ce matin. Je vous propose des Corgis tout à l'heure, encore un bon Daniel Balavoine. Profitez-en. Merci d'avoir choisi Nostalgie.

0: sublime. Ça, c'est le Slove de l'année 1980. Superbe. Nostalgie. Merci, Nostalgie. Et je vous parlais de phénomène mondial tout à l'heure avec Mylène Farmer, mais un autre phénomène mondial, Made in France, qui déferle partout sur tous les réseaux sociaux. Vous le savez, c'est Patrick.
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0: Patrick Sébastien. Toc, sur TikTok, il cartonne avec ça.
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0: Le monde entier danse là-dessus. Mais pourquoi je vous parle de ça ? Parce que je voulais vous mettre de bonne humeur ce matin, tout simplement. Vous mettre le sourire. Et puis, vous pouvez garder cette chanson toute la journée dans la tête.
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0: Et je vous offre aussi une nouvelle demi-heure non-stop avec Queen qui arrive avec Étienne Daho encore. Kim Wilde. Toc, toc. Nostalgie. A tout de suite.
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0: bonheur sur Nostalgie. Et voici Michel Sardou. Et on a un message de Régine sur le répondeur.
1: Bonjour Guillaume. Voilà, j'ai écouté la chanson Je viens du Sud parce que je viens du Sud de Marseille. Et j'ai connu mon mari. Et donc maintenant j'habite Grenoble depuis 30 ans. Et c'est vrai que le Sud me manque beaucoup. La plage, le soleil, enfin les gens. Je me suis fait des amis à Grenoble, mais c'est pas pareil.
0: Michel Sardou, je viens du Sud sur Nostalgie. J'ai...

0: entend, on a envie de crier comme ça. Assez.
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0: Stop, ça suffit, on fait une petite pause maintenant au bureau avec tout le son que vous aimez, hein, tous les tubes 80 de Nostalgie, avec Gold qui arrive, Capitaine Abandonné, et aussi Enrique Poveri, ça rappelle que t'es à mort, c'est bon ça. Et puis évidemment, après les infos de midi, l'instant Johnny à ne pas manquer. À tout de suite.
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0: 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Il est midi. Nostalgie en direct du bassin libanique. Les infos, Nicolas Marin.
1: Bonjour Guillaume, bonjour à tous. C'est officiel, la Genevoise Céline Amoudru sera candidate. On reparle de la nouvelle altitude officielle du Mont Blanc et puis encore du soleil cet après-midi et de la douceur. Céline Amoudru sera donc bien candidate à la succession de Guy Parmelin. La conseillère nationale genevoise et vice-présidente de l'UDC Suisse l'a confirmé ce matin. Elle est la première à se lancer officiellement dans la course. Les autres candidats ont jusqu'au 23 octobre, soit vendredi prochain midi, pour s'annoncer. Alors que les représentants des lycéens et étudiants français seront à nouveau reçus par le ministre de l'Éducation cet après-midi, la direction de l'enseignement secondaire à Genève semble craindre une contagion du mouvement. Le syndicat des services publics s'insurge en tout cas d'une consigne demandant de signaler tout appel d'élèves à se mobiliser. Une atteinte à la liberté d'expression pour le SSP. C'est une mesure proche de celle qui a été enseignée à l'école pendant des dizaines d'années. Le Mont Blanc mesure officiellement 4 807,47 m. Comme depuis 25 ans maintenant, des experts géomètres de Haute-Savoie sont montés sur le toit de l'Europe pour mener leurs études. Si la montagne souffre du changement climatique à basse et moyenne altitude, les fortes chaleurs ne semblent pas pour l'instant impacter le sommet du Mont Blanc. C'est surtout le vent qui explique les variations de hauteur. Mathieu Dagron, l'un des géomètres experts qui était à la tête de l'expédition.
2: On est à 4000, un peu plus de 4800 mètres d'altitude. Et donc, le vent relatif qui est présent au sommet plus les températures basses font qu'en température ressentie, le sommet ne ruisselle pas. Donc, il n'y a pas d'effet de la surtempérature au niveau de la calotte glaciaire. Et donc, c'est le vent en fait qui va sculpter la physionomie du sommet tout au long de l'année. Et en fait, on se rend compte que les précipitations d'hiver sont des neiges très froides et qui ne se fixent pas. Et c'est vraiment celles, les précipitations estivales, qui font regonfler la calotte glaciaire.
1: Ce 4807 mètres correspond en tout cas à la première mesure historique et qui date de la fin du 19e siècle. En football, on suivra ce soir la Conference League. Lugano accueille l'Étoile Rouge de Belgrade à 18h45 alors que Thun se déplace sur la pelouse des Néerlandais de Twente à 21h. Monaco jouera à Sofia en Ligue Europa. Marseille reçoit l'Olympiakos. Lyon affronte Crystal Palace et Rennes Héraclion. Et puis hier soir en Ligue des Champions, le PSG a battu Manchester City 4-2. La soirée a aussi été marquée par le premier but en C1 du Genevois Manzambi, la révélation du dernier mondial.

0: a marqué lors de la victoire d'Aston Villa contre Fenerbahçe 6-0. Côté météo, on poursuit sur notre lancée. Encore du soleil cet après-midi. Les températures restent douces pour la saison. 20 à 21 degrés dans le Chablais, à Villeneuve ou Vevey, jusqu'à 22 à Ferney, Annemasse, Mérin ou Saint-Julien. Très bon appétit, belle journée avec Guillaume Aubert jusqu'à 13h sur Nostalgie.
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1: On adore ce moment, choisi par Alexandre de Mâcon aujourd'hui. Mon petit loup, ça va faire mal ce soir, Johnny Hallyday.

0: ça chante toute la journée avec Nostalgie. Nostalgie. Midi 14 en direct, évidemment. Tiens, j'ai posté une photo de Céline Dion. Enfin, pas Céline Dion exactement. Vous savez que la poupée Barbie de Céline Dion vient de sortir. On a les premières images. J'ai posté ça sur mon Facebook, Guillaume Aubert. Et vous pouvez me dire ce que vous en pensez en commentaire. Nancy me fait mouais. Michael me dit franchement Guillaume, pas terrible, 17 euros la poupée, ça fait cher. Et vous, qu'en pensez-vous? Allez voir sur Facebook, Guillaume Aubert, la photo de Céline Dion, enfin la photo de la poupée Barbie de Céline Dion. Dites-moi tout.
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0: En attendant, je vous offre une nouvelle demi-heure non-stop avec Indochine qui arrive, avec Roxette aussi, encore George Michael. Waouh.
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Nostalgie, je vous l'annonce tout net. George Michael arrive avec Careless Whispers. Et s'il y en a un deuxième derrière, le double George Michael, vous appelez le 3937 pour assister au Grand Rex à Paris à cet événement, hein, le George Michael Face Tour, le concert de 88 sur grand écran. Et on vous invite en VIP, hôtel et voyage compris, évidemment. Cookie Dingler pour l'instant sur Nostalgie.

Passagers. Alors ce matin, entre deux cafés au réveil, c'était dur hein, ce matin. J'ai fouillé dans mes disques pour la pépite de 12h40, puis je trouvais pas, j'avais pas l'inspiration. Et d'un seul coup, je tombe là-dessus. Je me suis dit, ah ben oui, bien sûr, évidemment, de la soul extraordinaire, ça s'appelle Ring, Ring, Ring, pépite.

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1: Ouais, et à l'heure du déjeuner, là, je vois qu'il y a un beau menu là sur Nostalgie avec Philippe Rousseau, Magie Noire qui arrive, Bonnet M ou encore un bon Jean-Jacques Goldman pour vous. Bel après-midi avec Nostalgie.
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1: Bonjour à tous. À retenir à 13h, la journée de samedi s'annonce compliquée. Plus d'un millier d'actions ont été recensées aujourd'hui dans toute la France sous une carte collaborative pour la journée des Gilets jaunes le 17 octobre. Un mouvement initialement prévu contre la vie chère, mais qui entend faire converger les colères, dont celles des lycéens et des étudiants. Des actions comme des manifestations dans les centres-villes ou des actions sur des ronds-points, des ponts ou encore des stations-service et des gares sont prévues. Il y a du nouveau dans l'affaire d'Aubagne. Un autre adolescent de 13 ans a été placé en garde à vue. Le mineur a été interpellé dans le nord de la France et soupçonné d'avoir été en lien avec le collégien tireur d'Aubagne via TikTok. Par ailleurs, l'auteur des faits âgés de 14 ans qui a blessé par balle un principal et une enseignante a été placé en détention provisoire. Un tout autre sujet, l'inflation a atteint 3,1% sur un an en septembre en France. C'est ce que révèlent aujourd'hui les résultats définitifs de l'INSEE. Un chiffre révisé à la hausse par rapport à l'estimation provisoire publiée fin septembre. Sur un mois, les prix ont légèrement reculé après une hausse en août sous l'effet notamment du reflux saisonnier des prix des services liés au tourisme et au transport. Enfin, on termine par du sport en basket. Début de la 6e journée de l'Euroleague, l'ASVEL Lyon-Villeurbanne se déplace en Espagne pour affronter le Real Madrid. Comme pour le foot, la licence en basket espagnol se déroule plutôt bien sur le parquet et l'équipe de Tony Parker aura fort à faire. Coup d'envoi à 21h en direct sur beIN Sport 1.
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2: Bonjour à tous, avec la poursuite d'un temps ensoleillé sur le Léman, avec des voiles de nuages élevés qui circulent dans l'après-midi dans le ciel. Les températures, toujours de la douceur, les maxis jusqu'à 20-21. 18 à Genève en ce moment, 17 à Évian, 18 degrés à Bonneville. Nostalgie. 13h02, Nostalgie Léman, le groupe Bonnie M, Philippe Rousseau, Jean-Jacques Goldman aussi. Voici Je marche seul.

C'est Nostalgie, tous les tubes 80 sont là cet après-midi avec Marc Lavoine dans un instant, puis Prousseau. Il a d'ailleurs été guitariste de Marc Lavoine sur très nombreux concerts. Avec ce succès quand même en 1986, tube donc signé Philippe Prousseau, c'est Magie Noire sur Nostalgie.

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1: Les Rita Mitsouko sont attendus dans un tout petit instant. Le groupe Van Halen aussi, à 13h17. Excellent après-midi en ce jeudi. Toujours baigné de soleil sur le Léman. Je suis ravi de vous retrouver. C'est Christophe Perret. Profitez bien du soleil. Ça va continuer encore vendredi. Changement de temps à partir de samedi. On vient d'écouter Marc Lavoine. Petit rappel, il sera en concert à Lausanne, à la salle Métropole. Ce sera le 4 mars 2027. Lui aussi, il est en concert à la salle Métropole de Lausanne. C'est Laurent Voulzy qui arrive à la fin du mois, les 30-31 octobre, pour deux soirées concert Nostalgie. J'ai toujours des invitations à vous offrir jusqu'à demain 11 jours. On va jouer avant 17h. La page Facebook Nostalgie à tout moment, évidemment, pour vous inscrire si vous le souhaitez dès maintenant.
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1: Et voici donc le groupe Van Halen avec Laurent Voulzy aussi et Madonna sur Nostalgie.
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Nostalgie et Monde. Alors, Jean-Louis Aubert dans cette belle demi-heure de tube. 80 non-stop, juste avant 14h. Madonna qui est là, vous avez reconnu l'intro de ce titre. Open Your Heart, c'est sur Nostalgie.

0: Nostalgie Léman. À l'instant avec Céline Dion, ses deux derniers concerts à Paris avant de revenir au mois de mai. Puis elle a désormais une poupée Barbie aussi à son effigie, Céline. Dans un instant, Renaud et Stevie Wonder. On continue ensemble cet après-midi avec tous les tubes 80 et c'est ici.
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0: Colin de Gang et Francis Cabrel. Très vite. Désolé pour le double démarrage de Mylène Farmer. J'ai glissé. Chef, ça arrive. Hein, les écrans tactiles, des fois, c'est moi qui passe à côté. Alors, on va parler de la fête du pomme et du partage qui va se dérouler ce week-end, en tout cas tout au long de la journée de ce samedi 17 octobre. Le rendez-vous en Haute-Savoie, c'est à Viry, rendez-vous de l'automne, organisé pour collecter en plus des fonds et soutenir ces associations caritatives du canton de Saint-Julien-en-Genevois. Vous avez rendez-vous sur la place du marché de Viry dès 9h et jusqu'à 17h toute la journée pour la vente et surtout le pressage de jus de pomme frais. Vous allez pouvoir vous régaler, déjeuner sur place avec des guillots et surtout acheter donc ce jus de pomme fraîchement pressé, vendre samedi. C'est donc à Viry.
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0: Francis Cabrel avec Alphaville, Eurythmics aussi nous attendent dans la prochaine demi-heure de tube.
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Merci de passer ce jeudi après-midi avec nous sur l'élément Nostalgie, avec Colonne de Gang, avec Michel Berger, et puis le groupe Spin Doctors aussi, avec

0: les Jacksons avec Thierry Pastor et Phil Collins aussi, juste après ceci.
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1: À 15h sur Nostalgie, alors Thierry Pastorelli Jackson et Phil Collins aussi. Tout

le plein de tubes ce jeudi après-midi. On fait aussi le plein de soleil, hein, avec des températures très agréables autour des 20 degrés. Pascal Obispo, ça sera juste après les Jacksons. Blame it on the boogie sur Nostalgie.

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0: Dans un instant, avec Elton John et avec Daniel Balavoine, 15h13, et surtout avec Laurent Voulzy à la fin du mois, les 30-31 octobre, les deux concerts à la salle Métropole de Lausanne, avec Nostalgie. 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
0: Et je vous attends avec le groupe Indochine, avec Elton John, encore le groupe Berlin. À tout de suite.
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0: évidemment dans un instant tous les tubes 96h. Alors, des gagnants aujourd'hui, gagnants pour aller retrouver Laurent Voulzy tout bientôt à la fin du mois, le 30 octobre, le premier des deux concerts qu'il va donner à la salle Métropole de Lausanne, concert nostalgie gagnante avec Atoiri Arlène, et il y a aussi Pascal au masculin à Nyon. Vous allez retrouver Bubble Star, Le Soleil Donne, Belle Île en Mer et bien d'autres, évidemment, tout au long de cette belle soirée. Dernière place à gagner demain. Et pour la suite, Diana Ross avec aussi You Are With On The News, c'est The Power of Love sur Nostalgie.
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0: Nostalgie. Lio avec Lionel Richie dans un instant, 16h16. Et un rendez-vous, alors c'est ce samedi, ça se passe à Annemasse, avec le tram 17 qui va célébrer son arrivée au Perrier. Et des rendez-vous à partir de 10h samedi pour cette journée d'inauguration festive. Et c'est gratuit, avec plein de surprises. Et avec dès 10h, le village des mobilités au parc Montessui qui va accueillir aussi la cérémonie officielle d'inauguration. Plusieurs animations vous seront proposées ensuite et au cœur de la ville, donc du centre-ville, et jusqu'au terminus de la ligne du tram, spectacle, atelier, buvette, expo, photo, petite restauration et tout ce qu'il faut donc pour l'arrivée et célébrer l'arrivée de ce tram 17. Donc samedi, c'est à Annemasse.
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0: Et Jean-Jacques Goldman avec Lionel Richie ou encore Bob Marley, tout cela c'est avant 17h.
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Belle fin d'après-midi avec Nostalgie. De retour à la maison, peut-être sur la route. En tout cas, Nostalgie vous accompagne avec Bob Marley. Avec ce tube de l'année 80, c'était juste un an avant sa mort, en fait, la sortie de ce titre, Could You Be Loved. On va l'écouter juste après Michel Sardou et c'est sur Nostalgie.

0: Stadiément, et avec Miguel Iren, vous continuez ce jeudi après-midi, The Voice Band Gang, Mylène Farmer, Group Queen, tous les tubes 80 dès 17h.
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0: Nostalgie 17h, Boys Town Gang arrive après un point sur l'info. Avec Guillaume Parisot. Bonjour Guillaume.
1: Bonjour Miguel, bonjour à tous. À la une de ce jeudi après-midi, c'est le personnel du lycée Paul-Éluard de Saint-Denis qui a dénoncé cet après-midi une intervention violente de policiers en civil dans l'enceinte de l'établissement pour y interpeller un élève. Une arrestation à laquelle plusieurs membres du personnel ont scandé « Libérer notre élève ». Ce lycée est l'un des établissements les plus médiatisés depuis le début du mouvement lycéen il y a 3 semaines. On parle emploi. La fonderie de Bretagne a été placée aujourd'hui en liquidation judiciaire faute de repreneur. Une nouvelle qui intervient plus d'un an après sa reprise par Europlasma. Annonce du délégué CGT de l'entreprise. Le syndicaliste a désigné comme responsable

0: Mélenchon à 17%. En Formule 1, l'écurie Haas a officialisé aujourd'hui l'arrivée de Rafael Camara dans ses rangs pour la saison 2027. Le Brésilien remplacera le Français Esteban Ocon. Leader du championnat de Formule 2, Camara sera aligné avec le Britannique Oliver Biermann.
1: Un petit coup d'œil au temps, Guillaume, c'est comment?
0: La pluie est présente demain matin sur la Bretagne et la Normandie, des nuages sur la Nouvelle-Aquitaine, des éclaircies sur l'Occitanie, l'Auvergne-Rhône-Alpes, la Bourgogne-Franche-Comté, l'Alsace, le Centre, l'Île-de-France et le Nord, des vols nuageux sur le Grand Est, la Provence et la Corse pour les températures 7 à Agneau, 10 à Aurillac, 13 à Montélimar et 18 à Perpignan.
1: Vous avez bien fait de mettre un petit pull. À tout à l'heure, 18h. Joie, bonheur d'être avec vous jusqu'à 20h. C'est Miguel. Nostalgie vous ramène avec tous les tubes sur lesquels vous allez pouvoir chanter comme Mylène Farmer et Boyz II Men Gang.

0: Excellente fin d'après-midi avec Nostalgie.
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0: Très heureux d'être avec vous jusqu'à 20h. 3 heures de pur bonheur à passer ensemble avec tous les tubes que nous allons partager. Ceux que vous allez pouvoir nous proposer sur nostalgie.fr ou au 3937, bien évidemment. Ceux que je vais vous offrir dans la demi-heure qui vient et en non-stop, s'il vous plaît, pour bien terminer ce jeudi 15 octobre. Eh, franchement, agréable cette journée, non? Le soleil, des températures printanières, presque estivales. On n'est pas dans l'été indien, mais presque. Je vous ai donc mis de côté Jeanne Masse avec Johnny Johnny. Il y aura un trio. Alors, il y aura David Bowie qui est vraiment sur l'avant-scène, mais je dis un trio parce que China Girl a été écrit avec Iggy Pop et produit par Nile Rodgers. Les trois réunis, on est sur la crème de la crème. Stevie Wonder, ça c'est aussi la crème de la crème avec Part-Time Lover. Et ça arrive dans cette demi-heure que je vous souhaite excellente.
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Excellent retour en non-stop avec tous les tubes 80 que vous aimez sur Nostalgie. Jeanne Masse arrive avec en bonus Johnny Clegg, Axel Red après ce chef-d'œuvre China Girl, David Bowie.

0: Nostalgie vous ramène avec tous vos tubes préférés. Et ça, c'est vraiment toi, choisi par Christophe du Sud-Ouest.
1: C'est le disque qu'on retrouve dans toutes les soirées où ça se passe. C'est un titre indémodable. Je pense que dans 50 ans, les minots, ils en seront dessus.
0: Bon, ça, c'est sûr.

0: Vous êtes bien sur Nostalgie, ne changez rien, bon retour chez vous, avec le sourire bien évidemment, on s'occupe de vous jusqu'à 20h avec tous les tubes que vous aimez, que vous pouvez demander au 3937 bien évidemment et sur nostalgie.fr. Je vous accueillerai à l'antenne avec joie, avec grand plaisir dans l'heure qui vient, aussi dans un peu moins d'une heure d'ailleurs tout à l'heure pour les fans de George Michael, vous ne manquerez pas l'occasion de gagner la platine vinyle et le double album vinyle live de Faith Tour, avec le, vous l'avez vu, le Faith Tour, très bien dit, sans accent, 1988, ça se gagnera sur un titre de Wham, d'ailleurs un tube formidable, Everything She Wants. D'ici là, je vous ai préparé Whitney Houston, I Wanna Dance With Somebody, et Marc Lavoine, j'étais mieux là sur l'accent, avouez, et Marc Lavoine, le parking des anges sur Nostalgie.
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1: Nostalgie, 18h, dans 2 minutes, Whitney Houston. Après un point sur l'info avec vous, Guillaume Parizeau. Bonsoir Guillaume.
2: Bonsoir Miguel, bonsoir à tous. C'est la principale information de ce début de soirée. Sébastien Lecornu a estimé aujourd'hui que le mouvement lycéen se transformait en mouvement de violence urbaine, évoquant notamment des tirs de mortier dans des lycées ou des intrusions. Le Premier ministre a jugé que c'était faire injure aux lycéens qui ont voulu témoigner de leur angoisse et mécontentement ou demander des choses au gouvernement ou aux conseils régionaux. Un mot des finances. Ce gouvernement a essuyé aujourd'hui un revers à l'Assemblée nationale sur une mesure phare de son projet de budget pour 2027.

0: termine par du sport en basket, début de la sixième journée de l'Euroleague. L'ASVEL Lyon Villeurbanne se déplace en Espagne pour affronter le Real Madrid. Comme pour le foot, la licence en basket espagnole se débrouille plutôt bien et l'équipe de Tony Parker aura fort à faire. Coup d'envoi à 21h et en direct sur beIN Sport 1.
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0: Des nuages demain matin sur le Grand Est, la Provence et la Corse. Des éclaircies sur l'Occitanie, l'Auvergne-Rhône-Alpes, la Bourgogne-Franche-Comté, l'Alsace, le Centre, l'Île-de-France et le Nord. C'est gris sur la Nouvelle-Aquitaine, de la pluie sur la Bretagne et la Normandie. Pour les températures, 12 à Lyon, 14 à Paris, 16 à Bordeaux ainsi qu'à Marseille.
2: Merci Guillaume. Et merci avec vous, à vous, d'être avec nous. Voilà, jusqu'à 20h, Nostalgie vous ramène avec tous les tubes que vous aimez. Marc Lavoine, Whitney Houston notamment.

0: Excellente fin d'après-midi avec Nostalgie.
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0: Très heureux d'être avec vous comme chaque jour jusqu'à 20h. Et très heureux de vous offrir, vous les fans de George Michael, tout à l'heure à 18h50, un tube de Wham, Everything She Wants. Dès les premières notes, 39-37 pour gagner la platine vinyle et l'événement, ce double album live de Faith Tour. Et des places aussi pour aller voir le film près de chez vous à sa sortie le 11 novembre grâce à Nostalgie. 39-37 tout à l'heure. Et d'ici là, j'ai envie de vous offrir de l'amour. C'est la thématique que j'ai choisie pour la demi-heure non-stop qui arrive. Il y aura Tainted Love, ça c'est l'amour à l'anglaise et New Wave de Soft Cell. Il y aura Quelques mots d'amour de Michel Berger et Give Me All Your Loving, là c'est plus en mode barbe et guitare avec ZZ Top. Tout ça arrive sur Nostalgie. Belle fin d'après-midi. 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

0: au son de tous les tubes que vous aimez et que je vous ai promis. ZZ Top avec Gimme All Loving après Michel Berger. Et puis là, l'amour, puisque c'était le thème de cette demi-heure de plaisir non-stop. Eh ben, l'amour, ça commence parfois sur une piste de danse. Et Ingrid a choisi la lambada que vous avez forcément reconnue.
1: Mon souvenir des années 80, c'est quand on dansait la lambada de Kaoma. Donc, je vous souhaite une bonne écoute de ce tube et une bonne soirée à tous.
0: Merci Ingrid, bonne soirée et tous en piste maintenant.

chez Scobo. Bah oui, on ne coupe pas Michel Berger sur Nostalgie. Dans, allez, moins de 7 minutes, 39-37, fans de George Michael, nous écouterons Wham avec Everything She Wants. Pour gagner la platine vinyle et le double album live The Face Tour, il faudrait être très très rapide. Ce sera juste après Niagara. Et de l'amour aussi avec les ZZ Top en mode Ford Hot Rot Rouge Eliminator sur Nostalgie.

0: Wham sur Nostalgie. Et donc vous vous êtes précipité sur le 39-37, vous les fans, et vous avez bien raison. Une fan de Cavaillon est avec nous, c'est Caroline. Bonsoir Caroline.
1: Bonsoir.
0: Bienvenue, comment ça va?
1: Je vais très très bien quand il s'agit de genre.
0: Vous êtes fan depuis toujours?
1: Ah, ça fait 40 ans.
0: Ouais, donc époque Wham, on y était en plein dedans, 1984, il y a 42 ans, avec ce Everything She Wants. Et il formait donc le duo avec son grand ami, son ami toujours, ils sont d'ailleurs toujours restés amis. Quel était le nom du deuxième dans Wham? C'était Andrew Garfield, Andrew Ridgeley ou Andrew
1: Scott? Andrew Ridgeley.
0: Bon, voilà, j'ai même pas pu dire le troisième. Qui est un acteur que j'adore. En tout cas, c'est la bonne réponse. Andrew Ridgeley. Vous avez vu comme il est beau, Andrew Ridgeley. Ah, vieillit merveilleusement bien.
1: Ah oui, il est merveilleux.
0: C'est assez fou.
1: Ouais.
0: Hein, chaque fois que je le vois dans les médias ou des photos de lui, je dis mais quel homme incroyable. Avec George Michael, ils ont formé ce merveilleux duo. Et grâce à cette bonne réponse, vous avez d'ores et déjà gagné la platine vinyle, le double album vinyle live de Face Tour 1988 qui sort là le 6 novembre. Et des places pour aller voir le film événement, bien sûr.
1: Ah, c'est chouette. Merci, vraiment, merci Nostalgie.
0: Bah, je vous en prie.
1: C'est la consécration de ma vie.
0: Eh bah, écoutez, vous savez quoi, on pourrait rajouter une autre consécration parce que les places pour venir au Grand Rex, là, le 1er novembre, n'ont toujours pas été gagnées. Il faut guetter le double George Michael.
1: Oui.
0: Alors, je vous dis rien, c'est entre nous. Hein. Personne n'écoute. Caroline, ça pourrait tomber ce soir. Je vous ai rien dit.
1: Ah, génial. Voilà. Bon. Ah, je vais écouter.
0: Bonne chance à vous.
1: Merci beaucoup.
0: Je vous embrasse bien fort.
1: Moi aussi, je vous embrasse tous. Vous êtes merveilleux.
0: Merci à vous. Restez pour la suite. En l'occurrence, c'est Étienne Dao qui arrive dans un instant sur Nostalgie.
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0: Nostalgie, 19h01, dans 2 minutes, Étienne Dao. Après un point sur l'info avec vous, Guillaume Parizeau. Bonsoir Guillaume.
1: Bonsoir Miguel, bonsoir à tous. Ce qui fait l'actu ce soir, c'est plus d'un millier d'actions prévues samedi dans toute la France pour la journée des Gilets jaunes le 17 octobre. Un mouvement initialement prévu contre la vie chère, mais qui entend faire converger les colères, dont celle des lycéens et étudiants. Des actions comme des manifestations dans les centres-villes, sur des ronds-points, sur des ponts, dans des stations-service, dans des gares sont prévues. Et justement, c'est le personnel également du lycée Paul-Éluard de Saint-Denis qui a dénoncé aujourd'hui une intervention violente de policiers en civil dans l'enceinte de l'établissement pour y interpeller un élève. Une arrestation à laquelle plusieurs membres du

0: Au même moment, en Ligue Europa, Lyon accueille Crystal Palace. Plus tard dans la soirée, Marseille affronte les Grecs de l'Olympiakos et Rennes joue contre l'OFI Crète. Deux rencontres à suivre dès 21h et sur les chaînes du groupe Canal+.
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0: Demain matin, des averses sur la Bretagne et la Normandie, des nuages sur la Nouvelle-Aquitaine, des éclaircies sur l'Occitanie, l'Auvergne-Rhône-Alpes, la Bourgogne-Franche-Comté, l'Alsace, le centre, l'Île-de-France et le Nord. Des voiles nuageuses sur le Grand Est, la Provence et la Corse pour les températures 9 à Annecy, 11 à Troyes, 14 à Rouen et 15 à Toulouse.
2: Merci beaucoup Guillaume, bonnes vacances de la Toussaint en famille.
0: Merci.
2: Profitez bien. Merci d'être avec nous sur Nostalgie. Nostalgie vous ramène jusqu'à 20h avec tous les tubes sur lesquels vous allez pouvoir chanter. Claude François et Étienne Dao.

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0: Merci à vous d'être sur Nostalgie.
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0: Et merci à vous qui faites don de vous, qui faites don de votre sang, de votre plasma. On en a besoin pour toutes celles et tous ceux qui ont des soucis de santé. Je vous invite à aller donner votre sang, à répondre à ce besoin vital et continu pour tous les patients et patientes qui nous écoutent. Je les embrasse, je leur souhaite plein de courage. Tous les produits sanguins sont les bienvenus. Donc pensez à ça, ça peut vraiment sauver des vies. Une bonne soirée sur Nostalgie avec pour la suite une demi-heure de tube non-stop que je vous ai préparé. Il y aura Goldman avec Patois, il y aura Prince en mode bisous, Kiss et puis les Beach Boys Indochine. On va se régaler. Une belle soirée à vous.
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Ce voyage en Californie vous était offert par Nostalgie. C'est gratuit, profitez-en avec une demi-heure de tube non-stop. Je vous ai préparé, comme promis, Goldman, Patois, Julien Clerc, Prince, juste après le Jerk. Oh ouais. Le jeudi soir, vous savez quoi? On a envie de bouger, on a envie de se faire plaisir avec le week-end qui arrive. Alors dansez sur Thierry Hazard grâce à Nostalgie.

0: Excellente soirée sur Nostalgie. Dans un peu plus d'un quart d'heure, Nostalgie Signature avec Thomas Costier. Pour y aller jusque là, on a Jackie Quartz qui est pas loin. Et puis on a Patois de Jean-Jacques Goldman qui a été choisi par Cédric. Pourquoi Patois?
1: Parce qu'elle démarre doucement et que c'est vraiment une histoire d'amour à laquelle je pourrais m'identifier et qui est toujours restée en moi.
0: Ah bah c'est pour vous et je vous souhaite plein d'amour. Grâce.

0: Excellente soirée sur Nostalgie avec Thomas Cossé, votre pilote jusqu'à minuit. Ouais, Nostalgie signature. Salut Thomas.
1: Salut Miguel, salut à tous.
0: J'ai juste une question simple. Si je suis fan de George Michael, est-ce que j'ai pas intérêt à rester avec toi?
1: Le problème, c'est que je suis fan aussi de George Michael.
0: Regarde-moi dans les yeux.
1: Donc, George Michael, ça me parle un petit peu. Ça me parle un petit peu.
0: Si je veux venir le 1er novembre au Grand Rex, transport, hébergement compris, est-ce que j'ai pas intérêt à t'écouter toute la soirée?
1: Ça peut.
0: Comment j'essaie de lui tirer les verres du nez? Bonne soirée sur Nostalgie.
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0: Salut tout le monde, il est 20h sur Nostalgie. On est ensemble pour Nostalgie Signature, des tubes 80 et plus encore. AA en acoustique, Téléphone pour un autre monde. Et on se dit bienvenue maintenant avec les Belles Stars ici sur Nostalgie.
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0: Bon début de soirée avec nous ici sur Nostalgie, dans Nostalgie Signature.
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0: Une petite pépite acoustique qu'on savoure ensemble pour démarrer ce Nostalgie Signature ce jeudi soir. Ce sera AA et ce sera Stay on These Roads. Un AA précis, un AA précieux. Stay on These Roads, c'est un des derniers titres qui aura vraiment bien bien marché pour AA. Alors, on est loin évidemment des Take On Me qui ont survolé les classements des années 80. Quoique, en France, Stay on These Roads, ça a eu son petit succès quand même. Alors, Stay on These Roads, on peut parler d'un titre soft pour AA, presque un petit peu endodant, presque sombre, enfin sombre non, je suis pas très d'accord pour dire qu'il soit sombre, je dirais qu'il est plutôt lumineux ce titre, parce que la version qu'on écoute, elle a été captée pour l'émission MTV Unplugged, en plein air, en Norvège, chez eux, et en plein

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2: Et je suis très heureux de partager cette soirée avec vous ici sur Nostalgie. Dans Nostalgie signature, on partage les tubes 80 de Téléphone, de George Benson, mais on partage plus encore, tellement plus. Il y aura Michel Sardou sur scène. Je vous conseille de monter le volume parce que ça va être un moment très très fort. Et gardez le volume assez haut parce que si jamais il y a sur Nostalgie deux titres à la suite de George Michael, vous n'hésitez pas, 3937, vous nous appelez ici à Nostalgie et on vous offre des invitations pour l'avant-première de son film The Face Tour. Soyez bien à l'écoute ici sur Nostalgie et dans Nostalgie Signature.
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sur Nostalgie, c'est Nostalgie signature des tubes 80 et plus encore votre programme du jeudi soir. George Benson sera là, Taxi Girl également, le genre de titre que vous adorez. Un petit peu comme

0: 9h moins le quart ce soir sur Nostalgie, dans Nostalgie Signature.
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0: Et c'est un petit peu une première pour l'instant live ce soir dans Nostalgie Signature, parce que je crois que c'est la première fois qu'on a un titre live de Michel Sardou. Eh ouais, quand même. Et j'ai pas choisi n'importe lequel Sardou ce soir. On a en live Afrique Adieu. Hein, vous avez vu un truc assez vaste, vaste comme la région des Grands Lacs. Ce titre Afrique Adieu de Sardou, c'est travaillé avec son parolier complice de toujours, Jacques Revaux. Ensemble, ils vont signer les plus grands titres de Sardou. Hein, Les Villes de Grande Solitude, Je vais t'aîner, Le Connemara, et donc ensemble là ils mettent cap au sud, cap sur l'Afrique, et ce soir peut-être que au bout de ce live on va réussir à savoir où s'en vont les flots bleus du Tanganyika. Peut-être. Afrique Adieu, live ce soir, Michel Sardou sur Nostalgie et dans Nostalgie Signature.

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1: Une très bonne soirée ici sur Nostalgie.
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1: Le 11 novembre prochain sortira dans les salles de ciné un film événement, George Michael Face Tour. Autrement dit, le film sur le live de George Michael qui a été capté à Bercy au printemps 88. Et avant cette sortie en salle, il y aura une avant-première à Paris. Il y avait des invitations à gagner toute cette semaine ici sur Nostalgie. Invitation qui allait au plus rapide de l'une ou l'un d'entre vous. Et je crois qu'on est en ligne, non? Allô? Allô?
3: Allô?
1: Oui. J'ai qui en ligne là?
3: C'est Gary.
1: Salut Gary. Gary, t'as été rapide tout à l'heure, tu penses? Est-ce que t'as été assez rapide pour gagner des invitations?
3: J'espère bien, oui.
1: Bien sûr que oui. C'est gagné, Gary. C'est gagné.
3: Incroyable.
1: Et ben voilà, tes invitations pour venir assister à l'avant-première du film Face Tour de George Michael. Ce sera à Paris, au Grand Rex. Et je crois même que juste avant la diffusion du film, il y aura un karaoké géant. Voilà.
3: Bah oui, let's go, bah direct.
1: Bah bien sûr. De toute façon, hey, tu connais ton George Michael par cœur.
3: Oui, j'adore.
1: Bon, tu l'avais vu ou pas en concert?
3: Non.
1: Non. Eh ben écoute, tu le verras sur l'écran, en tout cas, grâce à Nostalgie. On t'attend le 1er novembre, Gary?
3: Bah, avec plaisir, oui.
1: Ok. À très bientôt et encore merci. Bravo. D'avoir joué. Bravo, Gary.
3: Merci, Nostalgie. Merci.
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1: Une très belle soirée ici sur Nostalgie. Nostalgie signature avec les tubes 80, la BO de Flashdance, Irene Cara, Laurent Voulzy sera là. Et puis un live pour Bruce Springsteen. Soyez les bienvenus ici sur Nostalgie et dans Nostalgie signature.
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0: Et la soirée se passe bien ici sur Nostalgie, dans Nostalgie Signature.
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0: Pour l'acoustique, ce soir, on va retrouver Gérald De Palmas. Gérald, c'est son vrai prénom. De Palmas, c'est pas son vrai nom. De Palmas, c'est le nom de sa grand-mère. C'est le nom de famille de sa grand-mère. Voilà, un petit clin d'œil à sa grand-mère pour Gérald De Palmas. On va revenir au point de départ, là où tout a commencé pour De Palmas, après les Valentins, évidemment, son premier groupe. Et on va retrouver son premier tube, Sur la route, en version originelle, version acoustique, ce premier jet, une voix, une guitare, l'inspiration et le talent, entre tout autre chose, Gérald De Palmas.

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2: Je suis là. Et on est ensemble ce soir sur Nostalgie, dans Nostalgie Signature. Vous nous écoutez à la maison, vous êtes peut-être encore au boulot ou entre les deux, vous faites la liaison, vous êtes en voiture, le trajet retour. Dans tous les cas, on va monter le son ensemble dans quelques instants parce que le boss Springsteen sera là, Hungry Heart en live. Je vous prépare aussi Francis Cabrel et puis je vous parle de Culture Club. Petite histoire à vous raconter autour du groupe de Boy George. A tout de suite ici sur Nostalgie, dans Nostalgie Signature.
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0: 9h30 ce soir sur Nostalgie. Je suis très heureux de vous retrouver dans Nostalgie Signature.
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0: Et je vous emmène en concert pour retrouver Bruce Springsteen. Eh, c'est pas n'importe qui quand même. Bruce Springsteen avec Hungry Hearts. Alors, si on sait que Bruce Springsteen, immense star américaine, on est bien d'accord, mais en fait, il mettra beaucoup de temps, il mettra même 3 albums pour avoir un premier numéro 1 aux États-Unis avec son album The River et un premier numéro 1 en single avec Hungry Hearts, ce qu'on va écouter maintenant. Même d'ailleurs, Hungry Hearts, au début, Bruce n'y croit pas vraiment dans ce titre, il le trouve pas vraiment assez bien pour lui. Il est prêt à le donner au groupe The Ramones. Et puis, il y a son manager, John Lando, qui écoute le titre et qui fait à Bruce, écoute Bruce, franchement, je crois que tu devrais le garder pour toi, ce titre. Je le dis pas souvent, mais parfois, il faut écouter son manager. Bruce Springsteen, live ce soir dans Nostalgie Signature.

Une bonne soirée sur Nostalgie, dans Nostalgie Signature. Comme tous les soirs, on est là pour partager la musique, pour parler musique, avec les petites histoires qui vont avec, ou les grandes histoires, comme vous voulez. Et c'est comme ça que j'ai retrouvé qu'un 15 octobre, c'était la première télé en Angleterre pour Culture Club, pour le groupe de Boy George. Et ça a été un sacré choc pour les téléspectateurs de voir le look complètement incroyable de Boy George et de Culture Club pour Do You Really Want To Hurt Me. Les Français, ils attendront quelques mois. Culture Club passera en France au printemps 83. Ce sera chez Michel Drucker, évidemment, dans Champs-Élysées. On les retrouve maintenant ce soir d'automne en 2026. Culture Club dans Nostalgie Signature. Do You Really Want To Hurt Me?

0: Merci de nous rejoindre sur Nostalgie ce soir dans Nostalgie Signature.
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0: Dans quelques semaines, on parlera d'un album tribute à Alain Bashung, un album hommage donc à Bashung, avec des reprises de Bashung par Francis Cabrel, Pascal Obispo, Paul Person, même Pierre Richard sera là. L'album va s'appeler « C'est la faute à Bashung ». On en parlera évidemment dans Nostalgie Signature, mais pour le moment, en attendant les reprises de Bashung par d'autres, c'est Bashung qui reprend quelqu'un d'autre. Il revisite ou il réenchante le sud de Nino Ferrer.

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0: 22h sur Nostalgie, la soirée se passe bien ensemble sur Nostalgie Signature. Dans les prochaines minutes, un titre très précieux de Renaud, Étienne Dao sur scène. Et puis pour bien démarrer cette nouvelle heure, The Buggles, Video Kill the Radio Star. Bienvenue.
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0: Et votre soirée se passe bien? Bah ouais, forcément, elle se passe sur Nostalgie, dans Nostalgie Signature.
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0: Avec maintenant un moment acoustique qu'on va passer avec Kim Wilde. Voilà, j'avais envie de faire un petit clin d'œil à une collègue. Bah oui, parce qu'elle travaille aussi à Nostalgie, Kim Wilde. Elle a son émission le dimanche soir à partir de minuit, le Kim Wilde 80s Show, où elle déroule sa playlist de tubes 80 avec ses souvenirs et sa voix, son sourire. Enfin, j'aime beaucoup ce que fait Kim Wilde. Et je trouve que ce qu'elle nous offre tous les dimanches soirs, c'est un petit peu comme des petits cadeaux. Voilà. Et moi, quand je pense cadeau, je me dis tiens, Noël, et j'ai retrouvé cette version de Last Christmas de Wham par Kim Wilde en acoustique, et j'avais envie de la partager simplement ce soir avec vous. Kim Wilde qui chante Noël sur Nostalgie Signature ce soir.

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2: Je suis là et je suis très très heureux de vous retrouver ce soir encore sur Nostalgie. Dans Nostalgie signature, le soir on fait de la place à la musique, à toutes les musiques dans toutes leurs dimensions. Il y aura des tubes 80 de Dead or Alive pour You Spin Me Round. On verra aussi passer Étienne Dao. On va partager un moment en live avec Dao. Et puis ce soir, je me suis dit que c'était une bonne soirée pour réécouter un titre juste magnifique de Renaud, qui est touchant, qui est tellement juste, qui est tellement vrai. La mère à Titi de Renaud dans quelques instants ici sur Nostalgie, dans Nostalgie Signature.
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0: C'est pour des moments comme ça qu'on aime être ensemble le soir sur Nostalgie, dans Nostalgie Signature.
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0: Chaque jour qui passe nous rapproche un petit peu plus de la sortie du nouvel album de Mylène Farmer. Ce sera le 30 octobre. L'album, c'est Egrégore. On sait déjà qu'il y aura 13 nouveaux titres. On a bien sûr hâte de les découvrir. Alors, j'ai pas encore ces nouveaux titres à vous proposer ce soir, mais j'ai cette version de Libertine, tube 80 de Mylène Farmer, mais dans un format remanié, on va dire, remixé, rallongé, version maxi de Libertine pour vous, Mylène Farmer dans Nostalgie Signature.

Une belle soirée sur Nostalgie avec Nostalgie Signature. Un petit salut, un petit clin d'œil à tous ceux et toutes celles qui nous écoutent en bossant. Je pense à Arnaud qui est au volant vers sa prochaine livraison avec son semi-remorque. À Anne qui nous écoute, elle est de garde ce soir dans sa clinique vétérinaire. Les tubes 80 arrivent pour vous, hein. Il y aura Étienne Dao et maintenant PhD sur Nostalgie.

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0: Et pour le live, ce soir, on fait de la place à Étienne Dao parce que demain, on va recevoir un de ses proches, un de ses potes, c'est Arnold Turboust. Il sera dans l'émission demain dans Nostalgie sur signature, Arnold Turboust. Arnold Turboust, c'est l'auteur de Adélaïde, tube 80 qu'on connaît bien ici sur Nostalgie. Et Arnold Turboust, il vient de sortir un nouvel album, on en parlera avec lui. On parlera aussi de son travail avec Étienne Dao parce qu'ensemble, ils ont produit l'album Pop Satori. Et évidemment, ensemble, ils ont travaillé sur Tomber pour la France. On va le redécouvrir maintenant, ce titre de Dao, travaillé donc avec Turboust, mais en live dans Nostalgie Signature ce soir. Belle soirée.

0: il est 23h et la soirée se passe bien sur Nostalgie. Et ça va encore mieux se passer avec notre quart d'heure américain dans Nostalgie Signature. Une suite de douceur et de slow, Blue Eyes, Elton John, Don't Give Up de Peter Gabriel. Et maintenant, Roxette, bienvenue.
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sur Nostalgie et dans Nostalgie Signature, notre cool quart d'heure avec Chris De Burg. Et un joyeux anniversaire, pardon, à Chris De Burg, lui qui nous a fait connaître cette lady.

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2: Merci encore de votre présence ce soir sur Nostalgie dans Nostalgie Signature. Et je vous sens un petit peu impatient de découvrir la suite. Alors j'espère ne pas vous décevoir. Je pense que je ne vais pas vous décevoir puisqu'il y aura Bronski Beat, puisqu'il y aura Stevie Wonder et qu'on va passer un moment assez exceptionnel et assez rare, assez intense aussi, vous allez voir. En live, ce sera avec Eagles pour Take It Easy. Vous avez compris, les tubes 80 et plus encore. C'est ça, Nostalgie Signature.
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0: Une bonne soirée sur Nostalgie, il est 11h30.
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0: Une petite dose de live pour Nostalgie Signature. On va retrouver Eagles, on va retrouver Take It Easy, on va retrouver cette dose de rock californien parce que Eagles, Take It Easy, ça respire vraiment le Grand Ouest. D'ailleurs, dans ce titre, il y a une référence précise à une ville de l'Arizona, Winslow, et à une rue de cette ville, la Second Avenue. Et si jamais vous passez par la Second Avenue à Winslow, vous verrez, il y a une statue en bronze d'un musicien avec sa guitare, et c'est un clin d'œil direct à ce titre. Winslow, dans les années 70, au moment où le titre a été composé, c'était une ville très très passante parce que la route 66 passait par là, et la ville s'est un petit peu éteinte avec l'arrivée de la Highway 40 qui a un petit peu détourné le trafic. Bon, j'arrête de faire mon bison futé, j'arrête de faire mon point route, et dans Nostalgie Signature ce soir, on retrouve Eagles, on retrouve Take It Easy.

Une fin de journée, une fin de soirée aussi sur Nostalgie avec Nostalgie Signature. Ça veut dire des tubes 80, Dan Harrow pour Future Brain. Ça veut dire aussi un titre cuivré de Phil Collins. Et maintenant, All Life, voici Desiree.

0: Content de vous retrouver ce soir sur Nostalgie.
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0: Et avant de basculer en mode disco-funk à minuit sur Nostalgie, on va s'offrir un moment à part. Il y aura The Stranglers, Golden Brown et maintenant cette version remix de Modern Talking. Je ne sais pas ce que vous en pensez, mais ces soirées sur Nostalgie, c'est quand même un ton au-dessus. C'est Nostalgie signature.

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